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Tellement que j'ai failli appeler la police, monsieur. Et ça criait. Et ça criait. Puis tout d'un coup, plus rien. Alors je me suis recouché. C'est au milieu de la nuit que j'ai entendu comme un cri. Comme si on poignardait quelqu'un. Puis au matin, on l'a retrouvé. C'est terrible, parce qu'on va être deux choses, ce commissaire. On peut plus sortir tranquille, ce commissaire.

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1: En face de Pierre Vassiliou, le syndic du troupeau de pingouins, et nous ne pouvons parler très fort car, comme vous pouvez vous en apercevoir, chers auditeurs, le bruit du troupeau de pingouins est intense. Malgré tout, j'essaye de m'approcher. Je m'approche actuellement. Alors,

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C'est pas vrai. Suis-je? Mais pourquoi? La voilà la question. C'est l'heure de la pause. Ça fait 37 fois aujourd'hui que je pose cette question en l'air, aux 37 fenêtres que j'ai rendues au jour et qui m'ont fait renaître. La voilà la question. Et j'astique et je ponce sans espoir de trouver au pourquoi la réponse. Les philosophes ont tous en leur encéphale les trois mêmes questions, dites fondamentales. Qui suis-je? D'où viens-je? Et où vais-je? Trois questions. Ils n'y répondent pas, ou avec précaution. Mais j'oserais, en tant que laveur de carreaux, affirmer que sur trois, il y a deux questions en trop. Le « qui suis-je » d'abord, complètement coincé dans un présent fictif, pris entre le passé qui pousse et l'avenir qui arrive à grands pas. Non, non, le « qui suis-je » ne m'intéresse pas. Le « où vais-je » non plus, on verra bien demain. Laissons la faribole aux liseuses demain. Le « d'où viens-je », j'avoue, me paraît plus sérieux. Il a de la teneur, de l'actif, à mes yeux. Déjà, il porte en lui, en plus de sa question, le potentiel des deux autres propositions. Me précédant de peu, c'est la clé, qu'elle est moi, qui risque d'entrouvrir le mystère du moi. Pas question cette fois de se lorgner la paume, mais bien tenter de voir le jeu des chromosomes. Je reçus de maman la moitié de mes traits. Elle s'est tout mémé, à la moustache près. D'où vient ? Mes aïeux deviennent très anciens. Je vois un éléphant et puis un batracien. Quand je suis le chaînon qui du commencement unit le végétal à l'animal et maman. Et quand je me vois, moi, me peindre dans la glace, quelque chose en dedans me vrombille et me glace. Et je me dis pourquoi ? Pourquoi tous ces rouages, pourquoi moi, pourquoi je? C'est ma question, pourquoi je? Pressentant l'évidente impossibilité, je plonge dans mon seau pour fuir l'anxiété. Impossible est le mot, il y avait tant de chances que ça ne soit pas moi qui entre dans la danse, mais un frère, une sœur, rien du tout, un raté. Tant de milliards contre un de probabilités qu'il m'apparaît pour sûr, quand je frotte la crasse, que c'est un étranger qui se mire à ma place. Prétendre que je me reconnais de mes yeux me semble un tantinet donné dans l'orgueilleux. Car enfin, chaque femme, au début, porte en elle 400 000 ovules, gamètes femelles. 500 000 parfois. Cela dépend des livres. Et sur tous ces milliers, la nature en délivre environ 400 qui tombent tôt ou tard dans le cours de la vie, un par un, au hasard, c'est pas « le 48 me plaît bien, je l'achète ». À la grâce de Dieu, ça tombe à l'aveuglette. Devant ces coups de dés, cette fatalité, comment ne pas sentir gonfler l'humilité ? Et ne pas oublier que les seules cellules qui transmettent la vie, en sont le véhicule, vont subir l'angoissant calcul chromosomique, mortelle scission, réduction chromatique. Les chromosomes vont toujours grouper par paires. Là, il y en a sur les deux, un qui se fait la paire. Avec 46, elles pouvaient rêver, mais avec la moitié, elles s'en vont crever. D'où la course insensée. La peur qui leur enjoint d'aller fissa-fissa se trouver un conjoint. Un ovule tout seul, ça n'est rien. Ou tout comme, il lui faut un apport. C'est là qu'intervient l'homme. Et les chiffres chez lui sont bien plus conséquents. Sa réserve s'épuise, on ne sait où ni quand. Le mâle à chaque coup, le mâle à chaque fois, enfin à chaque... que, bref, apporte en son exploit, et sans nœud papillon serrant la thyroïde, je crois 500 millions de spermatozoïdes, en moyenne. Et je tiens à rester dans la norme, car le nombre déjà me paraît bien énorme.
500 millions pour un. Parfois même pour rien. Souvent même pour rien. Et sur ce point, je tiens à demander que l'on ne leur tienne rigueur. Le début de leur vie est un vrai crève-cœur. C'est pas marrant. Il faut pas oublier que quand ils sont lancés par cent et par milliers, par les primaires voies génitales des dames, ils baignent dans l'acide. Et pour eux, c'est un drame. Beaucoup en cet endroit connaîtront le trépas. Et pour les rescapés, attention aux faux pas. Car juste après cela, le canal utérin est un obstacle pire au niveau du terrain. Plein de bosses, de plis. Les pas assez agiles y laisseront leur peau, car la tête est fragile. Pour les heureux sauvés, la coutume et les us s'accordent un repos. Ils sont dans l'utérus. C'est vaste, large et long de 4 centimètres, une voûte là-haut comme un ciel sans fenêtre, et milieu alcalin. Alors là, on respire. Comment ça va chez vous? Ça pourrait être pire. On ne s'était pas vu depuis l'entraînement. Une accalmie. Enfin, pour un petit moment, car là-haut, tout là-haut, on devine deux troncs. Le courage revient, la fatigue s'estompe, et le danger toujours vous pend au bout du nez. Un bon tiers, dont l'élan se trouvait erroné, tape au milieu des deux. C'est un grand sacrifice. La deuxième portion passe par l'orifice, remonte le tunnel d'une trompe, la vide, sans rien voir ni savoir, ce sont des intrépides, et bêtes, mais bêtes, bêtes que c'est pas vrai. Certains savants prétendent, ou du moins prétendrait, qu'un spermatozoïde au départ est doué d'une force, d'un sens à chacun alloué, d'un... Comment disent-ils donc ? Ah, d'un chimiotropisme qui le conduit au but. Bête est un euphémisme. Grosse tête pour sûr, mais rien dans la cervelle. Tout leur pouvoir se tient dans la queue qui flagelle. Alors là, pour la queue, faut dire qu'ils sont forts. Ils te la font aller sans apparent effort. Le deuxième tiers, donc, prenant la trompe vide, flagelle-lit, flagellant, se précipite à vide, se lance dans le sprint avec vélocité, mu par les vibrateurs précédemment cités, jusque au moment où... Au moment, n'est-ce pas, jusque à l'endroit où... Non, là, je ne sais pas, il n'y a pas un mot... Pas un écrit timide sur ceux qui par hasard ont pris la trompe vide. Ce sont des condamnés, oubliés pour toujours, suicidés inconnus, kamikazes d'amour. Ceux qui, à l'opposé, ont pris la bonne trompe, ou la mauvaise, enfin, la morale me trompe, et je ne voudrais pas glisser en ce domaine, disons plutôt ceux qui sont dans la trompe pleine, nous intéressent fort. Nous les suivons mieux. La vedette du jour se trouve parmi eux. À l'autre extrémité vient d'arriver l'ovule, aspiré malgré lui, bien gros, bien ridicule, et ne méritant, lui, aucune admiration, car il n'est même pas doué de reptation. Sans les poils des parois, il manque la surboum. Mais les poils le poussant, badaboum, badaboum, il part pour un bon tiers du parcours, à la diable. La rencontre, dès lors, s'avère inéluctable. D'un côté, il y a ce bouchon qui s'en vient, et de l'autre, tous les rescapés qui sont bien, au tout début, 500. Mais par de prompts renforts, il se voit 1500 arrivés à bon port, parfois même un peu plus. Il est très délicat d'être précis. Avec les reliquats traînant de ci, de là, ça fait une armada d'environ, au bas mot, de 2000 soldats. Oulala, ça va cogner! Ça fait penser au temps, pas si tant éloigné, où les soldats menaient des combats de la sorte, et que nous connaissons, par les natures mortes. Le clairon. Allez, debout,
feignant. Ah, c'est pour aujourd'hui, ah bon, gna gna gna. La brume lentement remonte au paradis. En silence, on y va, badading, badadi. On s'apprête à livrer la dernière bataille. On fait taire le cœur sous la cotte de maille. La brume lentement revient du paradis. On voit mal ses copains. À tâtons, on se dit au revoir ou adieu. Et c'est le grand départ. On pousse de grands cris, on sort son braquemar. C'est la course, l'assaut, l'admirable pagaille. On jette des grappins par-dessus les murailles. On dresse des échelles un peu de toutes parts. Et l'on grimpe, hardi, plein de foi au rempart. Plein de fougue, d'alcool, de courage, de zèle. On se retrouve à 20 sur une même échelle. À 30, à 35, à 40 et demi. Et il y en aura pour tous, poussez pas les amis. Mais voilà que là-haut, assis sur son créneau, d'un petit coup de pied, un gars pousse tout. Oh, balaling, balalang, c'est la bouillie humaine. Dans le fossé glacé, quelques-uns se démènent. Vous n'avez plus aucune chance, aucune chance. Mon angoisse revient. Parce qu'en l'occurrence, s'ils ne peuvent vraiment réchapper du carnage, si leur chance est absente, alors pourquoi-je ? C'est que de temps en temps, profitant d'une brèche ouverte en ce combat, lancé comme une flèche, il y en a un qui se glisse, habile comme un jonc à travers la paroi. Et là, dans le donjon, que c'est beau ! Que c'est beau ! Des couleurs en nuances, des douceurs, des pastels. Il oublie ses souffrances. Il commence à goûter le repos du vainqueur. Et que voit-il alors ? La geisha de son cœur, le noyau de l'ovule. Il est si beau, si beau. Que la queue de l'intrus vole, en un seul morceau, dans un coin réservé aux déchets du palace, et que les deux noyaux se trouvent face à face. Il est beau, il est beau. Et dans l'intimité vient se poser le poids de la timidité. Il est beau, il est beau. Mais qu'est-ce qu'il attend ? Il est beau, il est beau, il est pas mal pourtant. Une séparation se trace entre les drilles, on fignole un détail, chacun compte ses billes. Et puis c'est le début du recommencement, la comptabilité et l'intéressement. C'est du sérieux, faut pas partir à l'aveuglette. Le sentiment n'est pas contraire à la galette. Elle sait par instinct comment parler aux hommes. Dis, combien, mon chéri, tu as de chromosomes ? 23, me dis-tu. Oh, mon cœur se prélasse, je t'en apporte autant. Pas de lutte de classe. Et sans plus se chercher de raison rikiki, ils font tout pour faire un. C'est parti, mon kiki. Après s'être joué des murs de l'impossible, la vivance, par eux, s'avère transmissible. À cette noble idée, ils unissent sans gêne X à X ou Y. Ils unissent leurs gènes. Enfin, c'est comme ça que dans l'œuf, ils se vautrent et ne font pas la sœur, un frère, ni un autre, mais très exactement, paf, pif, pouf, vling, vling, vling, précis, bien défini. C'est comme ça, enfin, c'est comme ça. À peu que le cœur ne me fend, c'est comme ça.

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1: Merci. Le meilleur moyen de me présenter à vous, c'était donc de vous chanter ces deux chansons qui ne sont pas tout à fait de moi, mais qui ont été écrites pour moi. C'est pas vrai. Je vais maintenant vous chanter une chanson d'amour. Voilà. En fait, je dois vous faire une confidence, c'est un réel plaisir quand on vous aime comme ça.

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1: Amis de la photocopie, bonsoir, restez assis. Je vous vois venir à ce qu'il faut bien considérer comme un spectacle de chansons françaises de qualité. Hélas. Et en gros, je suppose qu'il y a trois genres de spectateurs. D'abord, il y a ceux qui, au cours du spectacle, ont de plus en plus envie de coucher avec moi. Par commodité, nous les appellerons les spectatrices. Ensuite, il y a ceux qui sont venus avec les spectatrices. Par lucidité, nous les appellerons ceux qui s'emmerdent et qui s'en fassent pas. Je n'en veux pas du tout. Si c'était que ça, je ne serais pas là non plus. Et pour terminer, il y a ceux qui considèrent qu'il n'y a pas que le sexe dans la vie, mais quoi d'autre me direz-vous? Et en toute logique, nous les appellerons les institutrices centre-gauche. Comme mon honnêteté foncière me force à reconnaître qu'il n'y a pour finir pas tellement de gens qui veulent coucher avec moi et que j'ai pas grand-chose à foutre de l'opinion des institutrices, je devrais faire un spectacle pour le gros tas des obsédés sexuels qui s'emmerdent, comme vous, monsieur. C'est-à-dire un spectacle avec des décolletés et des lumières clinquantes. Mais je n'ai pas encore ni les budgets pour les lumières clinquantes, ni les nichons pour les décolletés. Alors, en attendant, pour les spectatrices, je vais me mettre volontairement seul au milieu de la scène, parce que j'ai eu l'occasion de m'apercevoir que les musiciens que j'ai récemment mis au chômage avaient tendance à me casser mes coups en faisant les pitres aux moments les plus intimes. Pour les institutrices, je vais faire un spectacle peu bruyant, de façon que si elles restent insensibles à la lascivité générale de ma prestation, du moins le texte ne leur en échappe pas, au cas où elles y trouveraient quelque chose. Et pour éviter de voir s'assoupir ceux qui s'emmerdent, virgule, ce qui fait toujours mauvais genre, virgule, je vais saupoudrer le spectacle de quelques grossièretés, ça réveille et ça mange pas de foin. S'il devait, en plus de ces trois catégories de spectateurs, y avoir, je ne sais, vous savez, ce journaliste lausannois. Et je ne parle pas de Jean Elgaz, je ne parle jamais de Jean Elgaz. Je suis évidemment navré de l'impression que je vais lui faire, mais vous tomberez d'accord avec moi que ça n'a pas la moindre importance. Voiture Simone.

0: fille-là est à moi. Ouais. C'est comme si c'était fait.
1: Ouais, pas mal.
0: Oh, comment pas mal? 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

Moi, je joue du piano, disait l'un. Moi, je joue du violon, disait l'autre. Moi, de l'harpe. Moi, du banjo. Moi, du violoncelle. Moi, du biniou. Moi, de la flûte. Et moi, de la crécelle. Et les uns et les autres parlaient de ce qu'ils jouaient. On n'entendait pas la musique. Tout le monde parlait. Personne ne jouait. Mais dans un coin, un homme se taisait. Et de quel instrument jouez-vous, monsieur, qui vous taisez et qui ne dites rien ? Lui demandèrent les musiciens. Moi, je joue de l'orgue de Barbarie, et je joue du couteau aussi, dit l'homme qui jusqu'ici n'avait absolument rien dit. Et puis, il s'avança le couteau à la main, et il tua tous les musiciens. Et il joua de l'orgue de Barbarie, et sa musique était si vraie et si vivante et si jolie que la petite fille du maître de la maison sortit de dessous le piano où elle était couchée, endormie par ennui. Et elle dit « Moi, je jouais au cerceau, à la balle, au chasseur. Je jouais à la marelle, je jouais avec un seau. Je jouais avec une pelle, je jouais au papa et à la maman. Je jouais à chat perché, je jouais avec mes poupées. Je jouais avec une ombrelle, je jouais avec mon petit frère, avec ma petite sœur. Je jouais aux gendarmes et aux voleurs. Mais c'est fini, je veux jouer à l'assassin. » Je veux jouer de l'orgue de Barbarie. Et l'homme prit la petite fille par la main, et ils s'en allèrent dans les villes, dans les maisons, dans les jardins. Et puis ils tuèrent le plus de monde possible. Après quoi, ils se marièrent, et ils eurent beaucoup d'enfants. Mais l'aîné apprit le piano, le second le violon, le troisième la harpe, le quatrième la crécelle, le cinquième le violoncelle. Et puis ils se mirent à parler. On n'entendit plus la musique et tout fut à recommencer.

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électrique de la folie, dans les couloirs d'un château en feu, courir avec une bombe dans le ventre, là-bas, rivage, belle saison fumante, courir encore plus loin, jusqu'aux racines, dans le sans-âge, 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

Les convertis, dit-on, font d'excellents bourreaux. 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

0: T'en veux, en v'là.
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0: 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Pourquoi?
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0: voici deux jeunes garçons de l'école de Platon qui examinent une citrouille. C'est pour sûr un légume d'une rondeur extrême. Une herbe a fait un autre. Arbre, dit ce troisième. Voyant cela, un médecin venu des Siciliens confins leur pète et rit au nez, disant qu'il déraisonne. Mais l'espèce polissonne voulut jouer au plus fin. Platon était présent et son humeur sereine. Et la citrouille aussi, encore intacte et pleine. Aussitôt, il commanda de remonter à l'alpha et pour pouvoir répondre à la question « Qu'est-ce ?» de diviser par deux et retrouver l'espèce.
1: Le dicton des petits-enfants est que parfois des hommes sont pendus pour avoir dit la vérité.
0: Au XVIe siècle, l'anatomiste Jacobus Silvius était arrivé à la conclusion que l'homme avait dû, jadis, être pourvu de l'os de Camper, de cet os intermaxillaire, mais qu'il l'avait perdu dans ses extravagances.

aux écoliers dits d'âge de raison. Alice prépare le couvert. Son petit frère Albert la regarde. Xavier guide l'aveugle, virgule. Il est serviable. Yvonne fait l'aumône aux pauvres, virgule. Elle est charitable. Minet a fini de boire son lait, point virgule. Il se lèche, virgule. Puis il saute sur une chaise, point virgule. Il se couche, plusieurs points de suspension.

0: De fervents spinozistes mirent en circulation au XIXe siècle la plaisanterie suivante. Si vraiment tout dans la nature avait un but et une utilité, on ne pourrait expliquer l'existence de frères siamois que par la volonté de Dieu d'offrir de temps en temps aux cannibales la possibilité de manger eux aussi une philippine. Une petite tortue, curieuse et imprudente, monta un jour à la surface de la mer pour voir ce qui se passait là-haut.
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0: Qu'est-ce qui aurait pu vous sauver? Un peu d'amitié, peut-être.
1: Nouvelle religieuse, conférence de carême, Le Monde, 1965.
2: Bien souvent, nous sommes les débiteurs des pays en voie de développement.
1: L'antisémitisme a coûté beaucoup de larmes et de sang.
2: Le monde est fatigué d'une église qui ne prêche que la mort et la croix. Qui osera nier que le monde n'a jamais été plus absurde?
1: On voit réapparaître l'idée illusoire que la paix ne peut se fonder que sur la terrifiante puissance d'armes extrêmement meurtrières.
2: Rêve apparemment fou, la terre doit devenir progressivement le ciel. Les survivants d'Hiroshima, on les appelle les Ibakusha, rescapés du picado. Le picado éclaire, boum! Pura. Insère des os et tissus organiques, espérance de vie réduite.

Bakusha souffre d'un mal étrange et difficilement définissable, baptisé Bura Bura, la maladie du rien faire. Le ministère de la Santé japonais a été obligé de classer les Ibakusha comme invalides, au même titre que les leucémiques. Palpitations, troubles de la mémoire.

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1: Au marché de Brive-la-Gaillarde, à propos de bottes d'oignon, quelques douzaines de gaillardes se crêpaient un jour le chignon. À pied, à cheval, en voiture, les gendarmes mal inspirés vinrent pour tenter l'aventure d'interrompre les chauffourées. 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

0: Bonjour, bonjour, c'est Folcalier 89.4 sur Radio Libertaire 89.4 FM, bien entendu. Et aujourd'hui, c'est la 2027e émission et c'est France Mine. Je suis très heureux de vous retrouver, chères auditrices et chers auditeurs. Je suis en compagnie aujourd'hui de Ariel à la technique. Salut Ariel.
1: Bonjour France.
0: Comment ça va aujourd'hui?
1: Oh, bien, bien, bon, bien.
0: Super.
1: Et nous sommes à la 2027e émission.
0: Voilà, tu vois, tu te rends compte, hein, c'est dingue.
1: C'est
0: hein.
1: La prémisse de l'année prochaine.
0: Ah, voilà.
1: Bientôt.
0: Oui, c'est vrai, tu as raison. Et puis, ben, de Ninon Valder, qui va pas tarder à arriver. Voilà, elle était en avance, et puis, finalement, elle a dû retourner, hein, je vous dis tout. Ben, la voilà qui arrive, d'ailleurs, voilà. Ou à moins que ce soit un de nos invités, déjà. Donc, la première heure, on va passer quelques nouveautés, et puis, je vous parlerai d'un guitariste manouche, qui est peut-être un peu moins connu de celui dont je vous ai parlé les dernières fois, moins connu que Joseph Reinhardt ou Henri Crelin, mais c'est Chenchu Vidal. Et puis en deuxième heure, on recevra un grand musicien, un compositeur percussionniste cubain, Mans Farol. Et voilà Ninon qui arrive. Voilà, vous l'entendez. Et puis, Mans Farol sera accompagné d'Abdoulaye Kouyaté à la guitare ou à la cora, je ne sais pas, c'est la surprise. Et d'une chanteuse. Voilà, enfin bref, encore une émission très chargée. Ninon me dit que ça sera à la cora. Et là, on va commencer tout de suite par vous passer deux morceaux, parce que là, c'est un grand disque, un grand monsieur, c'est vraiment un pilier des musiques du monde, quelqu'un que j'ai la chance d'avoir rencontré souvent, c'est Monsieur Ray Lema. Voilà, Monsieur Ray Lema qui était en concert il y a un mois environ, au studio de l'Ermitage, au studio de l'Ermitage qui était bien petit pour un si grand monsieur, et il était entouré pour ce concert exceptionnel d'un quatuor à cordes, d'un saxophoniste et d'un percussionniste. Alors ce concert, si je vous dis qu'il était exceptionnel, parce que c'est un concert qui célébrait à la fois un nouvel album éponyme, Passion Congo, voilà, et les 80 ans surtout de Monsieur Ray, figure emblématique, comme je vous le disais, des musiques du monde. Voilà. Dans ce nouveau disque, compositeur et pianiste de renommée internationale, Ray Lema invite donc un nouvel ensemble qui s'appelle l'Ensemble Partage. C'est tous des musiciens, en fait, tous des profs de conservatoire, c'est ce qu'il m'a dit l'autre jour. Je l'ai vu il n'y a pas longtemps, il m'a dit ça. Et là, il s'entoure de plein de musiciens et il offre encore à la fois une musique qui est nourrie à la fois par le répertoire classique européen et par les traditions musicales des plus de 200 ethnies de la République démocratique du Congo. Et puisque M. Ray Lema est quand même un des grands piliers des musiques du monde et que ce disque est un événement, ben on va passer deux morceaux et puis après je vous en reparle.

0: Folkélie, Radio Libertaire 89.4, c'est la 2027e aujourd'hui et c'est France Mine accompagnée de Dinon et puis d'invités qui vont pas tarder à arriver. Donc on a écouté deux extraits parce qu'ils le méritent bien. Notre cher Relema pour ce disque Passion Congo qui est sorti le 24 avril chez One Drop, l'autre distribution. Voilà, alors quelques infos avant de laisser la place à Dinon. Alors d'abord pour vous dire qu'il y a deux fêtes de la Bretagne. La première organisée par la Mission Bretagne Thierry Vrenonnet jusqu'au 23 mai. Si vous voulez en savoir plus sur la programmation, vous allez sur missionbretonne.bzh-agenda. Et la deuxième, organisée par Paris Breton le week-end du 23-24 mai sur le parvis de la mairie du 15e. Et là, si vous voulez en savoir plus, c'est sur parisbreton.bzh. Voilà, sinon, d'autres nouvelles. Le 31 mai, donc bientôt, le 28 juin et le 28 juillet, l'étrange festival japonais à la petite Halle de la Villette avec Maya Barou, qu'on aura la chance de recevoir dans un mois. Musique live, performance, DJ, set et échoppe japonaise. Et puis une triste nouvelle, deux tristes nouvelles les unes, l'une à la suite de l'autre, c'est malheureusement la fin des guinguettes du monde de Corbeil. Absolument. La nouvelle maire qui vient d'être élue donc à Corbeil dans l'Essonne, a annulé cet événement festif qui avait lieu depuis quelques années, fin juin, début juillet sur les bords de la Seine. Alors non, on est triste parce que c'était quand même un des rares rendez-vous musique du monde.
1: Absolument. Hein, oui. Heureusement, il a duré tout le temps du mandat du maire précédent. C'est vraiment tellement lié aux politiques des villes. Hein, ça. Ouais, c'était voilà, un rendez-vous magnifique avec énormément d'artistes justement d'Île-de-France, de musique du monde qui avaient l'occasion de passer.
0: Tout à fait. Et beaucoup, beaucoup de gens qui sont venus ici. Hein, entre autres, Perrine Peradji, Daphné Critaras, L'Indigo, M. Toro Chamou, Elena Ricaldé, Les Dames de Joliette, le collectif Metz Bazar, Cheikh Tidiane Sek, Rouchan Fistek, Komasi, nos amis de Komasi, oui. Try Paradise, Kengo Saito, Kananaye, et puis même La Femme Matinas, la première édition. Avec Ninon Valter, ouais, la première édition.
1: Tout à fait.
0: Et c'est des beaux souvenirs. Donc on est très triste. Et puis ben on profite d'être à l'antenne pour le dire parce que franchement les rendez-vous comme ça qui étaient, c'était moi j'attendais. Hein, j'avoue j'attendais toujours la fin juin. On retrouvait des amis déjà à chaque fois. Et puis il y avait une ambiance assez extraordinaire.
1: Il n'y a pas beaucoup de festivals comme ça à Paris en région parisienne. Il y en a.
0: En plus c'était gratuit.
1: Oui.
0: C'était le précédent maire disait que c'était un peu la fête du village de Corbeil. Ouais. Il y avait des dizaines d'ethnies qui étaient là, présentes, il y avait à manger, il y avait plein de choses extraordinaires à écouter, à voir, et on est vraiment très tristes. Et puis, puisque une deuxième nouvelle que je voulais vous annoncer aussi, dans les gens qui étaient passés aux guinguettes du monde, il y avait le Burkinabé Paco Kone, et on a appris, enfin, il est décédé le 1er janvier à la suite d'un accident de moto, et je l'ai appris récemment, et donc il était venu à Folkélie le 20 octobre 2024 avec toi, Ninon, Komasi, je l'ai su que récemment, donc ben on a une pensée pour Paco qui nous a quitté trop brusquement et puis ben on a une pensée aussi pour Caroline qui s'occupait de lui. Voilà donc une double nouvelle triste, la fin des guinguettes du monde et le départ de notre cher Paco Kone. Et puis puisqu'on est dans des bonnes nouvelles quand même parce que là c'est un peu triste, hein, on va pas finir comme ça. Il y a une certaine Ninon Valter qui sera au Baiser Salé le 28 mai à 19h avec Abdoulaye Kouyaté et Karine Bonnefoy.
1: Oui, voilà. merci Franz Wien.
0: Et puis, dis donc, il nous prépare plein de surprises, mais hein, les chroniques, les concerts, tout ça, on aura le temps d'en parler. Et puis, tu seras aussi à Aigreville, en Seine-et-Marne, le 7 juin.
1: Absolument.
0: Avec
1: Cédric Beau à la guitare et au sas basse, donc sur un programme de musique argentine, mais avec quelques nouveautés.
0: D'accord, ça c'est donc Aigreville, en Seine-et-Marne, dans le sud de la Seine-et-Marne, pas très loin de Soupe-sur-Loin, même pas très loin du Loiret, pas très loin de Montargis, tout ça. Voilà, je connais bien la région. Et puis, ben voilà, c'est ton heure, hein,
1: oui.
0: Ninon, l'heure de la chronique bleue de Ninon Valter.
1: La chronique d'un jour bleu.
0: D'un jour bleu, excuse-moi.
1: Elle est si jolie, la chronique bleue aussi. Chères auditrices, chers auditeurs, bonjour. J'espère que ce dimanche légèrement pluvieux vous trouve en bonne forme, malgré ces températures fraîches. Alors aujourd'hui, je voudrais vous parler de rencontres musicales. Face à ce que le monde nous propose en ce moment, je n'ai comme autre outil que la poésie et la musique, l'art et ses émotions, nos instants de partage et de rencontre. La subversion des rencontres. Nous voyons bien comment les mouvements d'être et de population, que cela soit par nécessité, par tourisme, par ambition, par générosité, par amour, ouvrent de nouvelles pistes musicales et de vie. Cela peut créer une certaine tension pour une partie de la population moins flexible et capable d'adaptation. La musique fait partie de cet art des rencontres. Ces rencontres se passent à beaucoup de niveaux différents. Et cela me plaît aujourd'hui d'explorer avec vous ces différentes strates. La plus évidente est la rencontre entre des musiciens et musiciennes. Elles se font dans des lieux propices, des salles de répétition, des salles de concert, parfois dans des festivals et aussi dans des salles de radio. Une fois n'est pas coutume pour célébrer ces rencontres, je voudrais rendre hommage à l'équipe qui, depuis plus de 40 ans maintenant, maintient vivante Folk Allier. Oui, ils ont foi dans une radio libre qui est aussi espace de rencontre et de partage. Merci à eux. En tête, Serge Tanguy qui a eu l'idée de l'émission et qui la défend contre vents et marées. Hervé Cantal qui fera sa dernière émission le 7 juin après bien des années de présence. Et bien évidemment, Franz Minrimbourg, dont l'ouverture d'esprit m'a permise d'être présente ici. N'oublions pas les techniciens et techniciennes Ariel, Laurence et...
0: Alain.
1: Merci Ariel de ta présence.
2: Encore.
1: Restez
2: tant que je peux.
1: Ouais, Restez fidèle à ses valeurs est un acte fort, fidèle et souple en même temps. Nos rencontres volent parfois ton éclat, comme on vient de le voir avec les guinguettes de Corbeil-Essonne. Dans un air de changement comme celle que nous vivons actuellement, nous ne comptons plus les mairies qui déprogramment des festivals, dont la programmation a été confirmée, sans se soucier des impacts que cela a sur nous tous. Car la précarité et l'instabilité, la peur est valable pour tous, pour les nouveaux élus comme pour ceux qui limogent. La rapidité et la superficialité s'invitent partout. Avoir sans être ou être des bourreaux proches de passer victime. Oui. Le capitalisme et l'individualisme se sont bien installés dans nos cœurs et nos manières de penser. Il est donc encore plus important aujourd'hui de savoir qui nous voulons être, constructeurs du monde ou subir la pensée commune. Radio Libertaire, Folk Allier, un espace d'expression, de pensée, de rencontre. Ce matin, j'ai la chance de pouvoir vous offrir une surprise. Il y a avec nous dans ce studio un musicien que j'ai rencontré ici même il y a 2 ans. Il était venu présenter son très beau projet à cette époque-là. J'ai su hier qu'il serait présent pour la 2e heure de l'émission. Je lui ai fait cette proposition totalement indécente de vous offrir un morceau de musique ensemble pour cette émission, pour ce studio et pour toutes ces personnes qui rendent possible ces instants. Merci Abdoulaye Kouyaté d'avoir accepté de partager une musique pour célébrer l'art des rencontres musicales.

Merci, merci, merci, merci, merci beaucoup de ce grand cadeau. Et nous continuons sur la route de ces rencontres musicales. Vous ne savez pas l'émotion, en fait, que c'est pour moi de pouvoir revenir ici, de pouvoir qu'on puisse être ensemble avec Abdoulaye, là, à vous offrir ce morceau que je vous ai déjà joué de plein de manières différentes. Vous entendez à quel point sa présence est précieuse. Comment naît la musique? Qu'est-ce qui fait que nous avons envie de jouer? N'est-ce pas pour raconter, rencontrer, se mettre en contact avec un, une autre, avec la nature, avec l'univers? Faire danser, créer un rythme commun, fédéré. Sans langage, point de musique. Étrangement, notre organisation musicale vient de notre organisation verbale. Le verbe, la parole, les émotions. Cette rencontre avec l'autre, il y en a autant de formes qu'il y a d'êtres humains. Ce qui donne naissance à une infinité de styles, de rythmes, de mélodies qui nous permettent de nous reconnaître dans cet amas de sons et de notes. Je voudrais vous faire écouter une chacarera issue d'un disque d'un saxophoniste argentin que j'apprécie beaucoup. Il a grandi en Argentine, mais vit depuis de longues années en Italie, et sa musique est une rencontre entre musique du folklore argentin et jazz. Il a même participé à l'Orchestre National de Jazz en France. Il incarne pour moi une rencontre musicale entre deux terres, une musique qui s'entremêle de mer et d'océan. Avant de l'écouter, avant de vous dire son nom, je veux vous donner quelques clés de cette musique, de ce rythme qu'est la chacarera. Il vient de Santiago del Estero, ce rythme, et cette province du nord-ouest de l'Argentine. C'est un jeu rythmique entre binaire et ternaire. Et dans cette province, il y a peu de choses. Et c'est avec ce peu de choses que la musique est née, avec beaucoup de temps et d'espace à partager et à découvrir, et dans des conditions de vie compliquées. Une danse de couple chorégraphiée accompagne la forme traditionnelle. Qu'est-ce que ça veut dire? Ça veut dire que la musique doit respecter normalement une forme musicale précise pour accompagner cette danse. Ici, vous allez l'entendre dans une forme ouverte où les langages se mélangent. Nous écoutons Javier Giroto et son groupe dans la Chacarera del Asador.

Javier Girotto, la chacarera del asador, avec Javier au sax soprano et à la quena, Marco Sinisca al coro, la basse électrique fretless, vous avez entendu un très beau solo, Alessandro Guis au piano et Francesco De Rubeis à la batterie. C'était la chacarera del asador, donc sortie le 21 juin 2024 sur le label Parco della Musica. Une rencontre, c'est parfois avec soi-même, un voyage vers son être intérieur, ce corps, cet esprit qui crée la musique. Pourquoi sent-il la pulsation de cette manière? Pourquoi sent-il la mélodie, l'harmonie de cette manière? Dans la hauteur d'une note, qu'est-ce qui me plaît? Dans le choix d'un instrument? Nous, musiciens, musiciennes, nous apprenons à nous conformer à un langage. Mais il y a un espace où nous sommes bien libres, en axe. Apprendre, c'est aussi construire cet axe. Unicité de nos êtres, des histoires que nous avons vécues, de celles que nous aimons raconter. Je vous propose d'entendre Nawal, la voix des Comores, qui travaille sur cette rencontre de l'ensemble de son être. C'est Salama, extrait de l'album Aman, sorti en octobre 2021 aux éditions Jade. Et je regarde intensément Ariel qui fait cliquer sur l'ordinateur. On a un petit problème technique. Ça passe pas. Alors, je vous inviterai à découvrir Nawal Mlanao, de son nom d'origine, Nawal, la voix des Comores, qui est en train de sortir un nouveau disque et qui a donc ce disque de 2021. Elle travaille en fait sur un lien. Donc, elle part des Comores. C'est une des premières femmes à avoir chanté cette musique. Et elle fait un travail vraiment magnifique. Si jamais on n'y arrive pas, parce que je vois le regard d'Ariel assez angoissé, eh bien, je vous invite à aller la découvrir sur toutes les plateformes digitales, d'aller acheter son disque à la Fnac, ou tout autre endroit d'ailleurs, et vous allez voir, vous ne serez pas déçus. C'est une voix profonde, elle est aussi percussionniste, c'est une magnifique musicienne.

0: C'était donc Nawal, la voix des Comores, dans Salama, extrait de son album sorti en 2021. Soyez attentifs, il y en a un nouveau qui arrive. Nous sommes donc tous multiples à l'intérieur de nous-mêmes. Le temps dans lequel nous vivons aujourd'hui a permis une grande mixité dans nos mégapoles, mais pas que là. Cela donne lieu à des frottements, parfois des affrontements, des rencontres, des amours. La diversité est à l'œuvre et il nous faut être honnêtes face à ces rencontres humaines et musicales. Nous avons besoin de l'autre et des autres dans une compréhension et respect mutuel. Je compte sur vous. Alors écoutez, rencontrez, dansez, soyez au monde, le cœur ouvert, les yeux dans les yeux et les étoiles à vos côtés.
1: Merci beaucoup Ninon pour cette chronique très d'actualité, hein, il faut le dire. Voilà, avec des bonnes et des mauvaises nouvelles. Alors puisque...

0: Voilà. Tu, Ninon, tu veux nous dire quelque chose?
1: Oui, je voulais dire que Javier Girotto, que vous avez écouté là, a en ce moment une très belle actualité en France avec Jean-Pierre Como, magnifique pianiste. Et ils feront la sortie de leur disque Parfum d'Azur le mercredi 3 juin à 20h dans une salle qui sonne merveilleusement bien, qui est la salle Corto, dans laquelle on a peu l'occasion d'aller car elle était jusque-là réservée aux classiques.
0: Tout à fait.
1: Une salle sublime, tout en bois. Donc allez les découvrir, mercredi 3 juin à 20h.
0: Voilà. Et puis, on a eu la chance de les voir en avant-première, hein, Ninon,
1: il y
0: a quelques temps. Et puis, oui, je confirme qu'il faut absolument les voir. C'est musique riche et belle. Et puis, en plus, c'est des gens très sympas.
1: Oui.
0: Voilà. Donc, on va continuer un petit peu. Encore une nouveauté avant que je vous parle d'un grand guitariste manouche. Une nouveauté de Stelios Petrakis, le Crétois, pour un nouveau disque. Il s'appelle Lyric. Un disque qui est sorti chez Bouddha Music, Molpe Music et Bouddha Music. On va passer un morceau qui s'appelle Nathenas. Alors, Stelios Petrakis raconte qu'il a découvert ce trésor caché dans les enregistrements que nous a laissé le musicologue suisse Samuel Bobovi. Voilà, du village de Cognes Malévisio, et chante et joue du mantoura, et il dédie ce morceau à la mémoire. Et si vous avez la possibilité d'aller voir Stelios Petrakis, normalement il n'y a pas de concert prévu, malheureusement en France bientôt, mais si vous avez l'occasion d'aller l'écouter ou d'aller le voir, allez-y, c'est vraiment un grand artiste aussi, et il joue de la lyre crétoise.

C'était un extrait du dernier disque de Stelios Petrakis, un disque qui s'appelle Lyric. Le morceau s'appelait Nathenas et c'est un disque sorti chez Bouddha Music. Et puis, je voudrais vous parler, avant d'accueillir nos invités, de vous parler d'un grand guitariste.

guitariste manouche. Il s'appelait Chanchou Vidal. Après vous avoir parlé d'Henri Crolla, de Sarah Farré, de Joseph Reinhardt, le frère, et de Stéphane Grappelli le mois dernier, je vous présente aujourd'hui donc Chanchou Vidal, de son vrai nom Paul Vidal, qui était né dans la roulotte d'une famille manouche à Aix-en-Provence et a toujours été connu sous ce nom de Chanchou, donné par une de ses tantes qui lui trouvait un air asiatique. Et a appris la guitare avec son père, qui avait parfois l'occasion de jouer avec Django Reinhardt, et en profiter Chanchou pour observer attentivement ce qui se passait. Comme beaucoup de guitaristes manouches, il a joué dans des orchestres musettes en accompagnant des accordéonistes, toute une époque. Dans les années 40, il a fait partie de l'orchestre du Hot Club de Jazz de Lyon et tourne essentiellement dans le sud de la France. Dans les années 50, il a participé à des émissions de radio et de la télévision naissante. Dans les années 60, Chanchou a fait une petite escapade à Paris pour enregistrer chez Barclay. Et dans les années 80, il a joué quelques années avec François Codaccioni. Ils enregistreront ensemble deux disques, puis avec un jeune guitariste débutant à l'époque, dont je vous parlerai sûrement bientôt, un certain Moreno. Il enregistre également un album de standards du jazz, Chanchou et François, dans lequel il joue de la guitare électrique de type archtop au lieu de la guitare manouche traditionnelle. Chanchou était connu pour avoir une grande sensibilité d'interprétation et une grande maîtrise de la main droite en particulier. Et ses deux compositions les plus connues sont La Gitane et Dolores, puisqu'on ne recule devant rien. À Folcalier, on va vous passer les deux morceaux, l'un à la suite de l'autre, La Gitane et Dolores de Chanchou Vidal.

0: Voilà, vous êtes bien sur Radio Libertaire 89.4. C'est l'émission Folcalier depuis plus de 41 ans. Aujourd'hui, c'est toujours France Mine, accompagné de Ninon Welder et de nos invités. On a déjà et de Ariel à la technique.
1: Ah ben oui, on n'a pas dit bonjour à Ariel aujourd'hui, ben j'étais pas là.
0: Si.
1: Ah,
0: ben non,
1: c'est que j'étais pas arrivé.
0: Voilà, c'est ça.
2: Donc, je suis là.
0: Ben, rebonjour, vas-y, dis-lui bonjour.
1: Bonjour Ariel.
2: Et... bonjour ma belle.
1: Et encore voilà. Un grand merci pour tout à l'heure.
0: Voilà, ben oui, merci Ariel pour tout. Hein, depuis combien de temps? Ça fait combien de temps que tu fais l'émission déjà?
2: J'ai 20 ans d'émission. Ah, okay. À la radio.
0: Oui.
2: Et peut-être 5-6 ans avec la technique.
0: D'accord, et Folcalier.
2: Et je m'améliore.
0: Bon, c'est
2: sauf
0: formidable.
2: De temps en temps, un petit cafouillage.
0: Non, mais... ça fait partie du charme de Folcalier.
2: Qui n'en fait
1: ça.
2: Pas
1: du live.
0: Ça ne serait pas tout à fait Folcalier, hein, mais de toute façon, toutes les émissions, même dans les radios, disons, qui ont plus de temps, il y a toujours des bugs, des fois, ça arrive,
1: absolument.
0: C'est comme ça, mais eux, ils peuvent couper. Hein, voilà. Ils peuvent couper les bugs.
1: Moi, c'est ce que je vous disais tout à l'heure, c'est-à-dire qu'il y a une fidélité quand même sur cette radio,
0: tout à
1: sur
0: fait.
1: Radio Libertaire, dans Folcalier. Il y a vraiment quelque chose qui est de l'ordre de la. D'un engagement, en fait, des gens qui sont là pour faire que ces espaces existent et qu'on puisse recevoir, en plus, aujourd'hui...
0: Voilà, mais attends, je vais en parler, mais je voulais juste te dire...
1: Ils sont en train de retourner au studio, ils sont magnifiques, c'est
0: oui.
1: Difficile.
0: Ouais, mais, non, ça, simplement pour dire que, pour une petite anecdote, l'autre fois, j'étais avec Ray Lema, et juste avant Radio Libertaire, avant Folcalier, ouais. Ray faisait une émission avec France Inter, et j'ai pu parler avec une célèbre présentatrice, animatrice de radio de France Inter, et on lui ai dit, qui me demandait de quelle radio je faisais partie, je lui ai dit Radio Libertaire, elle m'a dit ah, Radio Libertaire, c'est formidable, et elle savait que ça faisait plus de 40 ans que ça existait, donc dans le service public, et voilà, il y a des gens qui considèrent que Radio Libertaire c'est formidable, et que Folcalier c'est formidable aussi, donc un petit clin d'œil comme ça à cette présentatrice qui écoutera peut-être l'émission. Et je suis ravi aujourd'hui de représenter avec Ninon Mance Farol. Enchantée, bienvenue.
3: Bonjour.
0: Parle bien dans le micro.
3: Merci beaucoup. Merci pour l'invitation, monsieur. Bonjour, je suis honoré d'être dans votre émission, donc ça fait plaisir qu'il y ait des radios qui continuent encore à exister et à proposer des musiques différentes qu'on écoute toujours dans la radio.
0: Eh ben,
3: nationale.
0: C'est notre boulot et on est très contents. Et puis Aude aussi qui est là.
4: Bonjour.
0: Tu peux te rapprocher du micro.
4: Ouais.
0: Voilà, qui chante dans le groupe avec Mance Farol, puisque on a eu la chance avec Ninon d'aller vous écouter l'autre jour à l'Ermitage, il y a quelques semaines. Ouais. Et puis, bien sûr, je ne veux pas oublier de le présenter, le très présent Abdoulaye Kouyaté, qui nous fait à nouveau le plaisir d'être là après avoir fait un duo un peu impromptu.
1: Absolument, totalement oui, impromptu. Hein.
0: Tout à l'heure avec Ninon.
1: Je me suis permise de le voler légèrement pour faire un hommage à la radio, puisque c'est ici que j'ai eu la grande chance de rencontrer Abdoulaye. Et donc, quand j'ai su qu'il faisait partie de l'émission, je lui ai demandé si c'était possible.
3: Ouais. La musique, c'est pour ça, hein. C'est pour partager. C'est un partage.
1: C'est ça.
3: Déjà entre le public, entre les musiciens, entre les cultures.
1: Ouais.
3: Donc, il faut savoir que ces disques, déjà, moi, je voulais partager la musique africaine avec la musique cubaine et surtout avec des musiciens africains et musiciens cubains.
1: Mmh.
3: Et il y a un peu tout, parce que Aude, elle est française, même dans son cœur, elle est à moitié cubaine, mais elle est française.
0: C'est formidable. De toute façon, Folcalier, c'est pour ça. Et ça ne fait que commencer. Hein. C'est que les 40. T'es une première année. Hein. Voilà. Enfin, on sera vieux dans 40 ans. Mais qui sait, on sera peut-être toujours là. C'est vrai que le studio n'est pas très grand. Mais merci d'être venu avec tous ces instruments. C'est vraiment formidable. Et puis, ben voilà, ça va être un grand plaisir pour les auditrices et les auditeurs de vous écouter en live.
3: Oui.
0: Alors, donc, Mance Farol, tu es né à Guantanamo. Au milieu des années 70, à Cuba, donc. Tu te passionnes pour la musique très rapidement. Tu as fait de la fanfare au départ.
3: Oui.
0: Dans une école, l'école Conrado Benitez.
3: Oui, c'est l'école qui porte le nom d'un quelqu'un qui a lutté pour les droits à Cuba pendant la Révolution.
0: D'accord. Et après, tu as étudié ensuite les percussions, puisque tu es percussionniste, mais pas que, au conservatoire Regino Eladio Botti à Guantanamo.
3: Oui.
0: Guantanamo qui est connu, pas forcément pour une autorité forcément réjouissante, mais...
3: Et pour la chanson, Guantanamera.
0: Oui, c'est vrai, d'accord. Mais il y avait d'autres choses aussi pour lesquelles Guantanamo est connu, mais...
3: Il y a Guantanamo, je crois qu'une des villes de Cuba qui a plus de champions mondiaux de boxe. Et aussi, les premiers hommes de Latinoamérique qui ont monté à l'espace, c'est Arnaldo Tamayo Mendes.
0: D'accord.
1: Qui est de Guantanamo.
0: Voilà, beaucoup de gens donc, Guantanamo, qui viennent de Guantanamo.
1: C'est merveilleux de pouvoir remettre d'autres choses sur ce nom.
0: Voilà.
3: Oui.
1: C'est ça, c'est important de pouvoir redonner une autre histoire, pas juste une unique histoire.
3: C'est surtout de faire connaître des choses que les gens, parfois ils savent, mais ils n'imaginent pas. À Guantanamo, il y a un rythme qu'on crée, c'était la tumba française. Déjà, tumba. C'est un nom cubain, mais français, ça, c'est-à-dire les colons français qui sont arrivés à Cuba en 1878, après la révolution d'Haïti, ils se sont installés à Santiago et à Guantanamo. Et c'est là qu'à Guantanamo, ils ont pris cet hommage, mettre un nom français, ça, pour un rythme cubain.
0: D'accord. Alors, on va parler bien sûr du nouveau disque, hein, Afrique City. On va parler un peu de ton parcours, mais j'ai regardé un peu. Alors, est-ce que dans ta famille, la question qu'on pose régulièrement, est-ce que dans ton entourage, quand tu étais jeune, est-ce qu'il y avait déjà des musiciens, des chanteurs?
3: Non, il n'y avait pas de musiciens dans ma famille, mais par contre, il faut savoir qu'à Cuba, il y a la musique partout. Et forcément, c'est pour ça que j'ai commencé en une fanfare. À 6 ans, je commençais avec un tambour à jouer dans la rue pour accompagner ma sœur. En fait, le but, c'est que ma maman ne voulait pas que je traîne dans la rue. Elle a dit non, tu vas accompagner ta sœur, tu vas faire la fanfare. Quand j'arrive à la fanfare, il n'y avait plus rien. Il y avait un petit tambour. Et à partir de là, c'est parti. C'est parti pour moi. Moi, pour la musique, pour les percussions.
0: Alors, dans ce que tu as pu faire, tu as été aussi lauréat du concours de musique Amadeo Roldán. Tu es parti à La Havane pour affiner tes connaissances musicales avec l'École nationale d'art. Tu as fait 4 années d'études, tu as obtenu un diplôme d'or et tu as continué même encore tes études à l'Institut supérieur des arts de La Havane après avoir terminé tes études et tu es resté comme professeur de percussion.
3: Exactement. À chaque fois que les gens me demandent mes parcours, mes diplômes d'études, je dis je fais l'ENA.
0: Oui.
3: Et tout le monde dit l'ENA, dit mais oui, à Cuba, l'ENA c'est l'École nationale d'art. C'est pas la même chose en France, mais un petit jeu de mots que j'aime bien dire, je fais l'ENA à Cuba. Les gens ils s'étonnent, il y a l'ENA, oui.
0: Moi, je pense que si les gens qui font l'ENA en France faisaient aussi un peu plus de musique, ça soignerait un petit peu plus dans les ministères.
3: On va le dire au président de la République. Bon. Que les énarques soient des artistes.
0: Ça serait pas mal. Hein.
3: Ah, mais c'est génial ça. Ils vont avoir une autre vision du monde.
0: Voilà, et puis après, si on continue, à la fin des années 90, tu as créé un projet de percussion PIAPA. PIAPA.
3: Exactement.
0: Tu as entamé une tournée en France avec l'ensemble vocal Solitude. Tu as fait partie du groupe Synthesis avec le grand flûtiste Orlando Maracavalle, dont tu as fait partie.
3: Oui.
0: Et tu as participé à plein de festivals à La Havane, mais aussi en Espagne, en Belgique, en France, en Suisse et aux États-Unis. Et puis si on donne quelques noms, hein, parce qu'on reçoit des gens quand même qui ont un certain curriculum vitae, il faut le dire. Hein.
3: Oui.
0: Dans notre émission, tu as joué, on va en citer quelques-uns, Patrice Caratini, le grand Alfredo Rodriguez, Charles Aznavour, Patrice Caratini, je l'ai dit déjà, Michel Fugain, Fred Palem, Papa Wemba, Chucho Valdés, le grand Chucho Valdés, Ibrahim Malouf, etc., etc., même Cara Luciani, et tu as même joué en introduction des Jeux Olympiques.
3: Et oui, exactement. Et avec Rosalía aussi.
0: Avec Rosalía.
3: Les stars. Le partage d'une session de studio avec Rosalía, c'était improbable. Et surtout, c'était touchant parce que une grande artiste aussi de renommée mondiale, avec 500 plus d'idées, on s'est vu pendant 3 heures, j'ai fait une séance de studio, et c'était magique. Elle est venue, on s'approchait, elle montrait les percussions, elle m'a dit j'ai envie ça, très bien. À la fin, on l'a partagé, on parlait espagnol, parce qu'elle parle en anglais, parce qu'elle habite aux États-Unis, avec tous ses producteurs, c'est des singles, mais sauf que nous, on parlait en espagnol. C'était un très beau monde de partage de musique.
0: Donc, tu as tout ce parcours donc, depuis quelques années. Et puis, tu es arrivé en France aussi, il y a une vingtaine d'années, un peu plus de 20 ans.
3: Exactement.
0: Pourquoi?
3: J'ai choisi la France parce que c'est là que je me sentis bien, en fait. Bon. Si, oui. J'ai fait tourner un peu aux États-Unis, en Belgique, en Angleterre. Et c'est en France que j'ai trouvé l'énergie pour dire c'est ici que je veux faire, j'essayais de faire ma carrière musicale, continuer ma carrière musicale. Ça commence à Cuba et ça continue ici en France.
0: Tu continues de faire des concerts, donner des cours, des choses comme ça à Cuba encore ?
3: À Cuba, ça fait un moment que je n'ai pas été à Cuba depuis 2019. Mais j'ai toujours des liens avec des amis musiciens qui sont à Cuba. J'ai toujours des liens avec la musique cubaine parce que c'est ma source d'inspiration. Et tous les jours, j'écoute de la musique cubaine. C'est comme ma vitamine, en fait. Il y a des gens qui prennent des médicaments. Pour moi, c'est la rumba, le changui, la tumba francesa, plein de choses, plein de traditions qu'on apprend toujours.
0: C'est vrai que la musique cubaine a pas mal de succès en France, hein, quand même. Mmh. Bon, on va dire aussi un peu grâce au Buena Vista Social Club, mais même avant, dans les années 50.
3: Exactement, merci de dire ça, parce que les gens, ils oublient.
0: Dans les années 50, hein,
3: exactement. Pérez Prado, il était Pérez Prado avec les Mambo, il a conquis la France, le monde entier, mais la France, il était. C'est un des artistes qui a fait l'Olympia, cubain qui a fait l'Olympia. Après, c'était Buena Vista, Omar Aportuondo, qu'il faut aussi remercier la génération qui a permis de rappeler que la musique cubaine, elle est toujours là.
0: Elle est toujours là. Puisque tu n'es pas venu tout seul, on va présenter aussi. Alors, on va redemander à Vlad de se représenter un petit peu pour les... Bon, on commence à te connaître, hein. Tu fais un peu partie de la famille maintenant, on va dire, mon cher Vlad, mais tu peux te représenter un peu pour les auditrices et les auditeurs.
4: Ouais. Voilà, je suis Abdoulaye Kouyaté, voilà, joueur de... Je suis Abdoulaye Kouyaté, musicien, joueur de kora et aussi de la guitare. Et voilà, comme tu as pu le constater, je suis un peu, un peu partout.
1: Ça veut dire que c'est un très bon musicien. Ceux qui sont partout, c'est pas tout le monde qui peut y être.
4: Et donc, du coup, j'ai l'immense plaisir de jouer et l'honneur de jouer avec Mans Farol, qui m'a trouvé, qui m'a fait confiance. Et je suis très, très, très content et jouer avec lui, parce que ce qu'il fait, c'est vraiment excellent.
0: Oui, et puis il y avait une autre personne qui est venue à la radio avec qui que tu accompagnes aussi, Gabi Hartmann, hein, qui est venue il y a quelques mois.
4: Oui, Gabi Hartmann, avec laquelle j'ai fait la guitare et nous sommes régulièrement tournés. Et aussi, il y a une excellente flûtiste que j'adore beaucoup, j'apprécie beaucoup, c'est Ninon Valder.
0: Oui.
4: Et voilà.
0: Et on ne voit pas du tout de qui tu parles.
4: Si, Ninon Valder, nous nous sommes connus d'ailleurs chez vous, ici, chez France Mine, au studio Radio Libertaire qui n'est plus à présenter. Et voilà, on est très content d'être là.
0: Ouais, c'est ça, il faut le calculer, c'est des rencontres, c'est beaucoup de choses.
1: Hein, moi, j'ai quand même une question, parce que là, il nous a cité, Abdoulaye a cité tous les gens qui l'accompagnent, mais il a aussi son propre trio, c'est pour ça qu'il était venu ici. Est-ce que tu as une date bientôt? Est-ce que tu as quelque chose, il y a moyen de t'entendre?
4: Pour le moment, nous y travaillons dessus, mais nous jouons, nous allons jouer, la date la plus proche, c'est le 22 août, à Lausanne.
1: Alors, faudra prendre le train.
4: Oui.
1: Bon, chers auditeurs, c'est bon. Pendant ce temps-là, vous entendez peut-être clic, clic derrière. C'est Mans Farol qui se prépare.
0: Oui, parce qu'il y a beaucoup de choses, beaucoup, beaucoup de choses en live ici. C'est formidable. Et puis, faut le dire, faut le redire. C'est moi qui le dis, hein, que tu seras jeudi prochain au Baiser Salé à 19h avec une flûtiste dont tu parlais. On ne va pas répéter son nom. Et Karim Bonnefaux, piano. Voilà. Et puis, avec. Voilà. Et puis, Aude, alors donc, qu'on ait la chance de te voir aussi à l'Ermitage, qui était une des deux chanteuses du projet.
5: Voilà. Il manque Monica, qui n'est pas là, mais voilà, c'est un vrai plaisir d'être dans ce projet. Je suis très, très fière de cet album, très, très fière de la confiance qu'Abraham m'a donnée pour interpréter toutes ces chansons. C'est riche. Pour moi, ça réveille beaucoup de belles choses musicales, mais aussi humainement, en fait. Voilà. Oui. Et donc, j'ai aussi la chance de chanter donc avec Monica, qui elle est d'origine grecque et africaine. Voilà, moi je suis française d'origine martiniquaise. Donc c'est vrai, comme disait Abraham tout à l'heure, on est vraiment dans un multipote.
0: Quel est ton parcours un petit peu alors?
5: Eh ben moi j'ai fait mes études, une partie de mes études à Cuba, voilà, de musique. À mon retour, j'ai rencontré Abraham. Et je me rappelle que j'étais toute tremblante en essayant d'appeler Abraham parce que je voulais qu'il vienne jouer dans mon projet. à l'époque. Et on est, c'était un petit quartet. Et il m'a dit, avec toute sa, son naturel, bah oui, bien sûr, je serai là. Voilà, donc l'aventure a commencé comme ça avec Abraham. Et voilà, je encore une fois très très fière d'être dans ce projet et puis de collaborer avec des musiciens comme Yaroldi, waouh, ouais, la classe, Piti, enfin tout le monde, Felipe Cabrera, vraiment.
0: Le grand Felipe Cabrera. Ouais. Il faut le dire, j'en profite pour dire à mon sfarol, Abraham, hein, tu me souviens, je faudrait par ton prénom, qu'il y a pas mal d'amis qui sont dans ton projet. Je pense à Patrick Bébé, qui était
5: Patrick,
0: le grand Patrick Bébé, ouais, le fils de Francis Bébé, qui est un flûtiste, un formidable musicien, et qui était un de mes premiers invités il y a, ici, à Folcalier, il y a déjà, il y a déjà un très très long, un très très long bout de temps.
3: Un petit moment.
0: Voilà, on va dire ça.
5: Ça ne nous rajeunit pas, tout ça.
0: Voilà. Et bah, si tu, Patrick, si tu nous entends, on te salue bien fort.
5: Oui,
0: on t'embrasse. Et il y a Narca aussi que j'avais pu interviewer il y a un certain temps, qui n'est pas venu à la radio, mais j'avais interviewé pour je ne sais plus quel projet, mais il y a aussi un petit bout de temps. Voilà, enfin plein de grands artistes. Et on est vraiment très heureux de que vous soyez tous là. Avant de que vous jouiez en live, on va passer quand même le premier morceau du disque qui s'appelle Africa Si.
3: Oui.
0: Et on va passer le morceau qui s'appelle Africa Si.

0: Vous êtes bien sur Folkallier 89.4, c'est la 2027e émission. Aujourd'hui, c'est toujours France Mine. Ouais.
1: Hein, je n'avais pas encore entendu le numéro aujourd'hui.
0: C'est 2027e.
2: 2027. C'est bien 2027. On peut dire qu'on est 2027.
0: C'est ce que nous a dit notre cher technicien Ariel tout à l'heure, justement. Et je suis toujours accompagné d'Ariel Azetnik, donc de Ninon Valder, et puis de nos invités, Abdoulaye Kouyaté et Mons Farol. Est-ce qu'on peut t'appeler Abraham
2: ou... Si, aussi, bien sûr. En fait, mon prénom, c'est Abraham. Mon nom de famille, c'est Mons Farol Rodriguez. Et moi, je suis aussi Mons Farol, parce que Mons Farol, c'est pas courant. C'est un nom de famille. Même des gens, parfois, qui savent pas que je suis cubain, ils imaginent que je viens de, je sais pas où, Catalogne, anglais.
0: Donc, on a dit, on a un peu parlé de tout ce que tu as fait, mais c'est pas fini. Tellement il y en a. Donc, par exemple, en 2014, tu as créé le groupe Campana Projet autour du jazz africain. Jazz afro-cubain, afro-cubain. Alors on pense à Chucho Valdés, à plein de gens comme ça.
2: Oui, puis c'est, en fait, c'est toute l'expérience, je viens de parler avec Anne, c'est-à-dire que je jouais avec Maraca, et Maraca qui a joué avec Irakere. Après, en 2018, je jouais avec Chucho Valdés en personne, et donc pour moi, c'est en fait, je me sens comme... comme partie de cette continuité de la musique afro-cubaine qui font encore avec les liens avec les jazz, qui ça a commencé les années 40, oui. Et ça continue encore et ça va continuer.
0: Alors, donne-nous quelques noms de groupes, justement, le jazz afro-cubain qui continue de bien marcher. Parce qu'il y a Chucho, évidemment, qui est un, qu'on va dire, un sommet, un piton.
2: Chucho Valdés, c'est le maître absolu, parce que c'est lui qui a créé Irakere. Irakere, ça a révolutionné la musique cubaine dans les années 70. Il y a À partir de là, il y a d'autres groupes qui sont continués. Il y avait Afro-Cuba, il y avait aussi un groupe Emiliano Salvador qui ne continue pas, mais il y a des groupes. Et maintenant, la nouvelle génération, il y a Roberto Fonseca, Alfredo Rodriguez, qui aux États-Unis. Il y a le pianiste. En fait, il y a deux Alfredo Rodriguez. Il y a le premier Alfredo Rodriguez qui a joué avec Celia Cruz.
0: La grande Celia Cruz.
2: La grande Celia Cruz à New York, qui après s'installe à Paris. Et après, maintenant, il y a Alfredo Rodriguez qui était le protégé de Quincy Jones. Il y a d'autres pianistes cubains aussi qui continuent. Roberto Fonseca, comme je disais, Gonzalo Rualcaba, qui c'est la lignée, la continuité de Chucho Valdés. Et donc, il y a d'autres musiciens un peu moins connus.
0: Roberto Fonseca, peut-être, aussi.
2: Roberto Fonseca, j'ai déjà dit. Et Harold López Nusa. Mais il y a, il y a toute une nouvelle génération de musiciens cubains un peu moins connus, comme Irving Acao, comme Gaston Hoya, comme Rodney Barreto. Des musiciens qui font partie d'un collectif, mais en même temps qui jouent chacun à son projet. Et on va dire que c'est la continuité de tous ces grands musiciens.
0: On continue toujours. Un petit mot sur l'Orchestre Aragon de Cuba.
2: Ah, l'Orchestre Aragon, c'est...
0: Oui, il y avait beaucoup de flûtistes, il faut le dire.
2: C'est là que la flûte a pris son titre de noblesse à Cuba. C'est...
0: Avec le fameux 10, 13 flûtas.
2: Et 13 flûtas, ils ont tout. Exactement. C'est lui qui est vraiment ami de la flûte au cœur de la musique cubaine. Parce qu'avant la flûte, on imaginait pour l'orchestre de charanga, mais pas comme un élément soliste important. Et même Maraca, il vient de s'aligner des grands flûtistes cubains.
0: D'accord. Et la flûte cubaine, est-ce que tu peux nous expliquer un peu pourquoi il y a autant de flûtes, autant de flûtistes à Cuba ? Que ça vient depuis
2: en
0: très
2: fait,
0: longtemps.
2: Au départ, la flûte cubaine, ça vient de la flûte baroque. Les flûtes à l'Aragon, au début, c'était la flûte en bois. Mais force de constater que on ne peut pas s'acquérir une flûte baroque facilement. Donc, ils sont adoptés pour la flûte traversière, plus pratique, plus simple à jouer. Tu peux me confirmer ça.
1: Absolument, plus simple pour changer de tonalité et tout ça.
2: Exactement. Et donc, pour la virtuosité, la flûte à traversière, il permet plus de choses que la flûte baroque, est plus limitée. Donc, à Cuba, comme tous les musiciens du monde, ils essayent toujours de pousser, toujours aller au-delà de ce qu'on imagine, qui poussent, qui expérimentent, qui fonctionnent avec plein de choses différentes.
0: Alors, tu avais créé en 2016 aussi le groupe Shangi Exp, qui a été développé, tu as développé les rythmes de Nangu, Kiriba, Shangi. Tu peux nous expliquer un petit peu ?
2: En fait, Shangui Expérimental, c'est un groupe que j'ai créé en 2016. C'est à partir de mes traditions de Guantanamo, c'est le Changui. Le Changui, il y a le Ningong et le Kiriba. Et il y a d'autres variantes mélangées. C'est le Changui, c'est lui qui a donné naissance au son traditionnelles, qui après sont des sons montono, et la timba, etc. Que les gens, parfois, ils disent c'est la salsa. On ne va pas rentrer dans ces débats. La salsa, c'était un mouvement culturel et musical créé à New York. Mais il faut savoir qu'à la base, c'était des sons cubains. Mélangés avec des instruments cubains, il y avait d'autres influences parce qu'il y avait des rythmes caribéens, il y avait des rythmes colombiens, vénézuéliens. Mais la base, la clave, les tumbadoras qu'on appelle congas, ou les timbales, tout ça venait de Cuba. Mais à New York, ils ont créé ces mouvements de la salsa pour dire... c'est notre façon de faire.
0: Et puis on a oublié un grand flûtiste, puisque tu parles de la salsa New York, il y a le grand Johnny Pacheco, évidemment.
2: Johnny Pacheco. Voilà.
0: Figure-toi que j'ai eu la chance de le voir avec le Funny All Stars il y a très longtemps.
2: À Paris, oui.
0: À Paris, c'était extraordinaire. Je me rappelle toujours de cette soirée, je me rappellerai toujours, il y en avait tellement. Célia Cruz devait être là ce soir, mais elle n'était pas venue, malheureusement, mais il y en avait beaucoup. Et donc le fameux Johnny Pacheco qui nous a quittés il n'y a pas si longtemps, d'ailleurs.
2: Oui.
0: Alors, puisque vous êtes là, on va en profiter pour vous écouter en live. Hein,
2: oui, on les laisse le choix. On fait deux titres, on fait un titre. On fait tout raccourci.
0: Alors, on va commencer par un premier titre. On se reparle après. Et puis, si vous voulez bien, on nous fait un deuxième titre.
3: Deux titres.
2: Voilà. Deux titres avant une. Ah, voilà.
0: avec tout le matériel où vous êtes venu, il faut en profiter.
2: Donc, on va commencer un titre qui s'appelle Sissoko en el Guaso. C'est un hommage à un grand joueur de cora, Balak Sissoko, qui l'a invité dans le disque. Et donc, pour aujourd'hui, j'ai l'honneur qu'il soit Doula Kouyaté qui fasse la cora et qui joue avec nous. Il est invité en tant que guitariste dans le disque, mais j'ai la chance qu'il joue aussi la cora. Donc ça me permet d'avoir un musicien, on va dire deux musiciens, un musicien qui fait le travail de deux personnes.
0: Je vais te dire quelque chose. Quand j'ai reçu le disque, j'avais passé un extrait du disque et c'était ce morceau-là, justement.
2: Bravo.
0: Donc, merci. Mais là, on va l'écouter en live. Donc, Abdoulaye Kouyaté, Aude et Abraham en live pour Folk Allier.

0: Merci beaucoup, Abraham, Aude et Abdoulaye, pour ce beau cadeau pour cette 2027e émission. Hein, sur, on l'a dit, sur 89.4 FM, Radio Libertaire Folcalier, depuis plus de 41 ans. Et c'est toujours France Mine. Et si vous voulez nous contacter, vous au studio, vous n'hésitez pas, c'est le 01 43 71 89 41. Voilà, et puis j'ai oublié évidemment Ariel à la technique et Ninon Valder à l'écoute.
1: Hein,
0: tout à l'heure, tu nous as fait ta chronique, évidemment. Et on est ravis depuis pas mal d'années. Alors, on continue, Abraham. Donc, est-ce que tu es toujours enseignant aussi? Tu donnes des cours toujours?
2: Si, je trouve que la transmission, c'est très important dans la musique. Toutes les cultures, toutes les musiques, il devrait être toujours avant la transmission. Moi, je trouve dommage en France qu'il n'y a pas autant de diversité dans le conservatoire. Il y a la percussion afro-cubaine. Moi, j'ai la joie. Mais je dis, c'est dommage qu'il n'y a pas aussi l'enseignement de la percussion traditionnelle martiniquaise, guadeloupéenne, à le conservatoire, réunionnaise. Ça peut être important dans le partage des cultures. Comme ça, les gens vont être plus ouverts, plus curieux. Et les futurs musiciens ou spectateurs de musique vont dire, en fait, on connaît cet instrument. On connaît, quand j'étais au conservatoire, j'ai joué le tambour bata. Et l'autre, il va dire, non, j'ai joué le woka. Ça peut être génial. Maintenant, il y a les percussions dans le conservatoire, il y a les brésiliennes, afro-cubaines, africaines, et les restes, ça n'existait pas. Et c'est dommage.
0: Oui, et puis il y a d'autres pays, d'autres régions. Hein, tu vois. Par exemple, moi, je suis d'origine vietnamienne, j'ai des instruments vietnamiens, et je ne trouve aucun prof pour m'apprendre certains instruments.
2: Exactement.
0: Que j'ai ramenés là-bas. J'en profite pour passer cette annonce. si vous connaissez des profs de Danbao, oui. Le monocorde vietnamien, ou même de sitar, la danse vietnamienne, je suis preneur, vous laissez un message au studio, et on vous répondra. Voilà.
2: Peut-être un Nguyen Ly pourra le dire,
0: oui,
2: les guitaristes, il pourra vous conseiller.
0: Je connais bien Nguyen Ly, mais il est plus sur Paris maintenant, donc c'est un peu plus compliqué. Mais tu peux nous expliquer les instruments que tu as joués pour les auditrices et les auditeurs?
2: C'est le tambour bata. Le tambour bata, ça vient de Nigeria. Et donc cet instrument, c'est à la base des instruments africains. C'était reproduit à Cuba. Et à Cuba, il y a deux manières de jouer le tambour bata, la façon de La Habana et de Matanzas. Et c'est un tambour sacré, on le joue dans la religion, dans la Santeria. Et heureusement, il est rentré dans la musique populaire. Et c'est là, ça a permis aussi que l'instrument bata, il était enseigné à l'école. Moi, j'ai appris les tambours bata à l'école. Bon, je n'ai pas un parcours comme la plupart des gens qui jouent le bata, c'est apprendre dans la religion, qui sont initiés. Moi, c'était à l'école que j'ai appris cet instrument. Comment on apprend le piano, comment on apprend la flûte, etc. Les tambours bata. Et merci vraiment tous mes profs qui m'ont appris, qui même maintenant, je continue à écouter les vieux et les jeunes pour essayer de trouver encore des mystères, des chemins que je n'ai pas encore vus à mon époque.
0: Justement, raconte pour les auditrices et les auditeurs, que sont les instruments de percussion? Là, on a entendu Aude qui joue aussi des claves. Que sont les instruments de percussion vraiment cubains, on va dire?
2: Vraiment cubains, on va dire les timbales. Okay, le timbales, c'est comme l'espèce de... Exactement, c'est la référence
0: de
2: Tito Puentes. Il y a aussi le bongo, que je vais ramener ici, des bongos. C'est deux instruments. J'ai l'accordé tout à l'heure, je racontais à Ninon que c'est à Cuba avec du feu, mais maintenant ici en France, j'ai ma lampe, je le fais avec une lampe, j'accorde mon bongo avec une lampe. Mais il faut savoir que bongo, les maracas et le guiro, qui est là, au-delà, c'est des instruments cubains. Mais à la base, tous les tambours, ça vient de l'Afrique,
0: bien
2: pour
0: sûr.
2: Moi. Tous les tambours afro-cubains, ça vient de l'Afrique. C'est les timbales qui est un mix entre les timbales classiques. Et la batterie, donc c'est là que c'est créé à Cuba. Des petites choses qu'on a, mais après tout le reste, tambour africain.
0: Est-ce que tu peux dire pour les auditrices et les auditeurs, suivant différents styles de musique cubaine, quels instruments spécifiques on utilise, par exemple?
2: Ça dépend de quel contexte. Par exemple, tout à l'heure, on va jouer changui. Changui, normalement, c'est une guitare 13 qui s'est créée à Cuba. C'est les maracas, guiro et le bongo. Pour ces contextes-là, quand on sait un son traditionnel, c'est bongo, maracas, clave, c'est aussi le guiro. Il y a la guitare et la guitare 13. plus les chants, etc. Quand on passe à l'orchestre... Quand...
1: Ah, pardon, guitare 13, peut-être il faut que tu précises qu'est-ce qu'il y a après le 13, normalement. C'est 13 cordes.
2: Exact.
1: C'est ça, hein.
2: Oui, oui.
1: Pour les auditeurs. Non,
2: oui, que, exactement. Parce que, exactement.
1: Là, ça, sinon, on se dit, mais alors, qu'est-ce qui se passe? Est-ce que la 13 manche
2: En fait, c'est une guitare qui a trois cordes. C'est pour ça qu'on dit en espagnol 13, comme 13. 13, 13 en espagnol, numéro 13. Wow. Mais c'est double, des doubles cordes en 3. Ouais. Et c'est... Ah, c'est génial parce que cet instrument, c'est à partir de là qu'est né le tumbao. Et c'est là qu'à partir du changui, qu'on a créé pas mal de choses. Quel tresse, il a influencé le piano à Cuba. Le tumbao, le piano qu'on connaît, ça vient du tresse, de la guitare tresse, qui a trois cordes.
0: D'accord. D'autres musiques que tu utilises certains instruments pour d'autres musiques cubaines. Tellement il y a de musique.
2: Oui, le chequeré. J'utilise le chequeré. C'est une calebasse avec des perles. Qui, ça, pareil, c'est africain. Mais la façon de jouer à Cuba, c'est complètement différent. En Afrique, on va le secouer d'une manière. Oh, dit la chequeré, mais pas au fer, c'est pas grave. Et il y a Cuba, on le tape. On tape avec, on entend bien les bases, et avec les perles. Un jeu avec les paumes de la main et les perles. Donc ça fait.
0: D'accord. Alors, le disque Africa 6, c'est un peu un lien, on va dire, hein, oui. Entre Afrique et Cuba. C'est pour ça que notre cher Abdoulaye est là aujourd'hui, et Aude aussi, et puis plein d'autres. Beaucoup de musiciens cubains dans ton disque, mais pas seulement. Patrick Bébaye, par exemple, est d'origine camerounaise, et etc., etc. Alors, tu as fait deux disques déjà avant. Pourquoi ce disque-là, maintenant?
2: Et le troisième disque, il vient de toute mon expérience en tant que musicien. Et j'expérimente de nouvelles choses, c'est-à-dire que c'est la première fois que j'invite un quatuor à cordes à jouer dans mon disque, que j'ai l'honneur d'inviter des musiciens divers. Il y avait une Suédoise, il y a un Russe, il y a deux Français qui jouent aussi. Mon idée qui est un melting pot des gens des endroits divers pour faire la musique. Moi, je ne considère pas parce que lui, il est japonais ou l'autre, il est hongrois, qui doit faire la musique. Non, tout le monde a le droit de jouer la musique afro-cubaine ou africaine.
0: En la respectant,
2: surtout en allant vers l'univers que moi, je m'en viens, des partages. Ce n'est pas simplement de tu viens, tu joues et tu pars. Non.
0: Oui, par exemple, tu peux nous raconter ton expérience. Après Abdoulaye, comment t'es arrivé dans la musique cubaine?
3: Ah, très, très bonne question. J'étais jeune. J'étais jeune et j'avais une grande envie de chanter. Donc j'allais aux Étoiles à l'époque.
0: Oui.
3: Voilà. Et c'est là où j'ai écouté Youri. Voilà, il jouait avec toutes les semaines dans cette salle. Et donc j'ai voulu prendre des cours parce que je voulais absolument être sur scène et chanter. Et du coup, j'ai contacté Elvita Delgado, qui est une chanteuse vénézuélienne. Et c'est avec elle que j'ai pris mes premiers cours. Et puis voilà, après le chemin de la vie, les rencontres ont fait que j'ai continué à tisser ma carrière comme ça, de personne en personne. Et voilà, j'ai vraiment eu beaucoup de chance parce que j'ai vraiment rencontré et partagé de la musique avec des musiciens fabuleux. Voilà.
0: Et la musique cubaine, ça n'a pas été trop compliqué pour toi?
3: Alors moi, j'ai commencé, je ne comprenais pas l'espagnol, donc j'écrivais des pages entières de choses en phonétique. J'écoutais Celia Cruz en permanence et je recopiais comme ça ce qu'elle voilà, et j'apprenais les chansons comme ça. C'est quand, une fois arrivée à Cuba, que j'ai réussi à avoir une bourse et je suis partie faire mes études à Cuba, que j'ai appris à parler l'espagnol au bout de 3 mois couramment. Et voilà. Et là, c'est là que j'ai pu commencer à comprendre ce que je chantais. Mais avant, voilà.
0: Et une question te concernant plus particulièrement, oui. Tes origines martiniquaises. Est-ce que oui. Tu as des liens aussi avec la musique martiniquaise?
3: Tout à fait.
0: Alors, on pense aux pionniers, à Malavoie, évidemment.
3: À Malavoie, oui. Oh là là, mon Dieu. La Malavoie.
2: Le grand groupe qui fait la salsa en Martinique, la charanga.
3: Il parlait de Malavoie.
2: Non, mais apparemment, Malavoie, un groupe martiniquais qui faisait la salsa depuis les années 70.
3: Tu me parles de. Alors attends. Je
0: c'est une colle.
3: Je sais plus. Je vois pas de qui tu parles. Mais non, je vois pas de qui tu parles.
2: La Perfetta.
3: Ah, la perfecta, oui. Avec.
0: Avec.
2: Oui, mais ça, c'était les ambassadeurs de la musique latine.
3: Mais bien sûr,
2: en Martinique.
3: Et en plus, j'ai eu la chance de jouer avec le bassiste. La famille Bernard. Ah ouais, vraiment, j'ai vraiment beaucoup de chance. Là, en 2019, j'ai joué avec, avec lui. C'était vraiment super. Oh, bébé. Oh,
0: c'est vrai, les années 70, hein, tout ça. Entre la Guadeloupe et Martinique, on pense aux Aiglons, aux Vikings, à tous ces groupes-là. Voilà. Et puis, Abdoulaye, alors, bon, tu nous as dit un peu comment tu avais rencontré Abraham, mais comment tu t'es fondu, on va dire, dans la musique cubaine?
4: Ah, il faut dire, la musique cubaine, c'est une musique qui est beaucoup écoutée en Guinée. Donc, dans les années, la révolution en Guinée, le premier président, Ahmed Sékou Touré, donc, qui était très bon ami avec le peuple cubain et le président, voilà, de l'époque Castro. Et donc, du coup, les Guinéens, il y avait cet échange-là. Donc, les Guinéens partaient étudier à Cuba et ainsi de suite. Donc, chez nous, il y a beaucoup de médecins cubains. Et les musiciens aussi, la culture cubaine, elle s'est bien installée là-bas. Donc, mon papa, il jouait de la guitare 12 cordes. Donc, il jouait la musique cubaine. Donc,
0: c'est un grand griot, il faut le dire.
4: Oui, il était joueur de cora et guitariste aussi. Donc, j'ai fait comme lui. Donc, moi, j'ai grandi à la maison en écoutant la musique cubaine. Donc, papa, il répétait avec ses amis avec une guitare 12 cordes. Et voilà, pour moi, c'était injouable parce qu'il y avait accordé une corde, il fallait accorder deux en même temps. Et donc, j'ai grandi avec cette sonorité-là. Et il a joué aussi à la cora. Donc, moi, j'ai dit un jour, il va falloir que je joue cette musique. Et donc, dans mon évolution, comme par hasard, je tombe sur Mans Farol. Et je dis, waouh, alors là, mes rêves sont réalisés. Donc, il se trouve que ce monsieur, c'est une bibliothèque, c'est une tête, en fait. Abraham, merci, franchement. Je suis très content de jouer avec toi, Abraham. Je te l'ai dit aujourd'hui.
2: Également, ouais. Je suis très content de ta rencontre musicale.
4: Ouais,
2: et humaine aussi.
4: Ouais, non, merci à toi, franchement, parce que tu es beaucoup large dans la tête, musicalement. Et tu sais transmettre, voilà, tu sais transmettre.
0: Alors, il faut dire aussi autre chose, hein, c'est que la musique cubaine a eu beaucoup d'influence en retour sur la musique africaine. Oui. On pense par exemple à Africando, par exemple, et tant d'autres groupes. Il y a même eu une époque où la musique africaine, proprement dite, était un peu supplantée par beaucoup de groupes, par la musique cubaine.
2: C'est une énorme influence. Il faut parler, dans mon disque, je me posais la question si je parle des mouvements politiques, parce qu'il faut voir que la révolution cubaine, dans les années 60, ça a influencé un peu partout dans le monde, ça s'est mis des graines. Et Che Guevara, il était au Congo pour participer à la guerre. Et donc, ça influence la politique, même si les gens ils disent, si, il y a une influence, mais moi, je ne voulais pas prendre ce schéma-là politique dans la musique, simplement dire qu'il y a toujours les liens entre l'Afrique et Cuba. Il y a eu déjà, pour l'histoire de l'esclavage, les Africains qui sont partis à Cuba, mais après la révolution cubaine, il y a eu cet échange, comme Abdoulaye l'a parlé, des médecins cubains, il y a aussi des ingénieurs, des profs, mais surtout aussi, les gens se sont intéressés à d'autres musiques européennes. Ça, c'est bien, je trouve, positif. Et maintenant, malheureusement, tristement, on va dire qu'il n'y a pas ces liens avec Cuba et l'Afrique, comme il y en avait à certaines époques. Ça a changé, l'économie a changé, les gens se sont tournés d'autres musiques, c'est normal, c'est l'évolution de la vie. Mais par contre, moi, je trouve que la cora et le 13, moi, j'aimerais faire un projet cora 13 traditionnel, 15 instruments traditionnels africains, instruments traditionnels cubains. Même pour ça, il faut que je fasse les chemins vers, au lieu qu'ils soient les Africains qui sont venus à Cuba pour enregistrer Buena Vista, moi j'aimerais bien qu'ils soient nous les Cubains qu'on part en Afrique. Moi je lance comme ça le projet. Non, c'est vrai, c'est vrai. Les noms, on va laisser les gens qui travaillent pour le marketing de trouver le nom, mais moi j'aimerais bien faire un projet cubain en Afrique. C'est-à-dire avec les instruments traditionnels cubains et les instruments traditionnels de toute l'Afrique. Après l'Afrique de l'Ouest, Nord, Afrique du Sud. Après, ça représente un projet compliqué à monter dans le monde. C'est ça, les rêves.
1: T'as juste pris toute l'Afrique, quoi. T'as pas juste dit 3-4 pays de l'Afrique de l'Ouest.
2: Oui, mais c'est ça, la vie. Faire des grands rêves.
1: Absolument.
2: Et construire, et le faire.
0: On va reparler de Rélema, que j'ai rencontré, qui a joué avec des Bulgares, avec des Italiens, avec des gens de tous les pays, et qui a mené ses projets comme ça, et qui continue à 80 ans à faire ses projets. Juste un truc, une petite anecdote, tu sais que je pense que tu es au courant que la première version du Bonavista Social Club, normalement, il devait y avoir plus de musiciens africains qui devenaient à Cuba.
2: Oui.
0: Je pense à certains, je ne sais plus, à Toumani Diabaté, entre autres, et à qui le visa a été refusé. Mmh. C'est pour ça que Bonavista Social Club s'est créé. Mais au départ, il devait y avoir
2: les Maliens, il devrait aller à Cuba. C'était une histoire de
0: visa.
2: L'ambassade, ce n'était pas clair. C'est dommage, mais après, heureusement, le projet s'était fait. Il y a l'IA de Sochoa, qui est un cubisme, avec les disques cubisme, qui sont faits, les vraies rencontres avec les Maliens et les Cubains.
0: Mmh. C'était rencontre des années après. Rencontre qui a eu lieu quand même quelques années après avec un projet qui s'appelait Africando. Je pense que tu es au courant, c'est un disque qui réunissait Toumani Diabaté et des musiciens comme Elodo,
2: Elias Ochoa,
0: etc. Non, mais ça, c'était quelques années après, après le Buenavista. Et puisque vous êtes là et que l'heure tourne, eh ben, on va vous demander de jouer un deuxième morceau en live.
2: Mais oui, il y a un deuxième morceau que c'est inspiré de Changui, qu'on parlait de Changui de Guantanamo. Et pour ça, je ramenais le bongo, comme je discutais. Et le bongo. Et Yann, et si tu le sens, tu peux sortir la flûte. Hein.
1: Ok.
0: Allez.
2: Voilà, donc.
1: Je ne filmerai pas cette fois-ci. Tout à l'heure, j'étais en mission film. Cette fois-ci.
2: Non, mais c'est
1: François qui va filmer.
2: Exactement. Donc, ça peut être un petit moment de partage de la flûte traversière des Ninons. Désolé, je t'ai appelé deux fois Anne.
1: Oui, c'est pas bon.
2: Tu as pensé l'ami flûtiste qui s'appelle Anne Cartel. Rien à voir. Ninon, non, mais non. Non. Anne, il ne pourra pas jouer le Changui. Mais Ninon, il pourra jouer les.
1: Ouais. C'est ça.
0: Voilà, donc en live.
1: Non, ça marche pas là.
0: Non, ça marche pas. Non, entre nous, je sais pas ce qu'il faut faire, mais non. Voilà. Vous êtes toujours sur Folkali, hein, Radio Libertaire. Vous êtes presque à la maison. Hein,
1: oui, c'est ça, on n'est pas à la maison. On est bien. On a les tambours bata, il y a Max Forum.
2: Et Ninon à la flûte.
3: Voilà. Et Ninon à la flûte.
4: Ninon Valder.
0: Ouais. C'est parti.
2: Ah.

0: Vous êtes toujours sur Folcalais 89.4 FM, c'est Radio Libertaire, c'est Folcalais depuis plus de 41 ans, et c'est toujours Franceline, accompagnée de Ninon Valder, d'Ariel à la technique, d'Abraham Mansfarol aux percussions, diverses percussions cubaines, Abdoulaye Kouyaté à la corail, de Aude au chant, aux percussions. Voilà, merci beaucoup pour ce cadeau extraordinaire. Le studio est pas grand, mais on se croirait dans un petit lieu où il y a la musique, il y a la fête. Merci vraiment pour ces cadeaux. Je suis sûr que les auditrices et les auditeurs vont apprécier. Parlons un petit peu de ce disque. On a dit que c'était un peu un lien entre l'Afrique et Cuba. Tu as rencontré ou tu as demandé, je ne sais pas comment ça s'est passé exactement, à plein de musiciens de venir. On en a cité quelques-uns.
1: C'est la création de disque, je n'ai pas fini tout à l'heure d'expliquer. Ça a commencé avec toutes ces années d'expérience en travaillant avec des musiciens africains. J'ai travaillé avec Papa Wemba, avec Mori Kanté, avec une formation qui s'appelle Maravillas de Mali. Oui. Ça n'existait pas, mais actuellement. Donc toutes ces expériences avec et à Patrick Bébé aussi, ça a permis de réfléchir et avoir déjà décidé pour le troisième album.
0: Pour revenir au Maravillas de Mali, tu m'excuses, je t'interromps. Est-ce que ils se sont formés il y a quelques années? Est-ce que tu étais dans reformation? Donc on s'est vu déjà.
1: Exactement. On a joué à Festival Jassim Marciac. Et on a fait
0: le Festival Chongorinart de Fontainebleau.
1: Et Fontainebleau, voilà, exactement.
0: Bah, on s'est vu là à ce moment-là.
1: Exactement. Et l'idée d'avoir des invités différents, c'était une rencontre. À un moment, Abdoulaye, tu veux venir? Oui, l'autre. Donc c'était un plaisir, un grand plaisir.
0: Tu en connaissais déjà certains musiciens?
1: Certains musiciens, oui, bien sûr.
0: Irving,
1: sûr.
0: Tu connais?
1: Et lui, non, Irving, on s'est connu depuis la crèche. On fait la musique ensemble, donc il y a longtemps. Irving Akao, c'est...
0: Oh, pas si longtemps que ça, vous êtes jeune.
1: Oui, on est jeune, mais pour vous dire qu'on a commencé la musique tôt. Oui. Même s'il est lui, il est né à Kamawa et moi, orientalement, mais on s'est retrouvés musicalement à La Havane. Et c'est là qu'on a commencé à faire la musique dans des projets différents. Et là, pour mon projet, à chaque fois que j'invite Irving, c'est comme mon frère.
0: Irving Akao, que je jouais, t'en parlais dans le groupe.
1: Avec Chucho Valdez.
0: Oui, avec Chucho Valdez. Et tant d'autres que j'ai eu la chance.
1: Et Maraca aussi, elle a commencé avec Maraca.
0: Que j'ai eu la chance de rencontrer plusieurs fois aussi. Et donc, alors comment ces morceaux, c'était des morceaux que tu avais déjà pensé avant? Est-ce que c'est venu très rapidement au moment de la réalisation?
1: On a eu une résidence, on a fait quelques semaines de résidence à Shell, dans la ville de Shell. J'étais choisi comme artiste résident à Shell. Un lieu magique à Shell qui s'appelle Les Cuisines. Comme ça, je promouvois aussi Les Cuisines à Shell. Ça m'a permis de travailler avec Aude, Monica et d'autres musiciens pour travailler.
0: Rappelle-nous le nom de l'autre chanteuse.
1: Monica Cavacele.
0: Voilà. D'origine africaine.
1: Exact. Son père, il est congolais et sa maman est grecque.
0: Pas la famille du grand Cabacelli.
1: Et en fait, non. Non, mais il y a un lien parce que son père, il est baigné par toutes les musiques, la rumba congolaise. Monica, elle écoutait pas mal de ça. Et Monica, dans le disque, il chante en Selouba. Selouba, c'est une des beaucoup de dialectes qu'il y a en Afrique. Et chante, il a l'honneur de chanter. Son père aussi, il dit quelques mots dans l'ouverture de Africassi. Donc aujourd'hui, j'ai entendu Ray Lema à la radio aussi, à France Inter qu'il était, il parlait aussi la langue Selouba. Il a dit, tiens, on a un lien avec Ray Lema, il chante en Selouba, moi aussi dans mon disque, il chante en Selouba.
0: D'accord, et donc alors comment

0: s'est passé plus précisément la réalisation du disque? C'est toi qui as écrit les morceaux, vous êtes arrivé en studio et...
1: Ça, non, il y a un travail, comme je dis, le travail des résidences a permis de travailler, de peaufiner certains rythmes, certaines idées. Et après, on arrive au studio, c'est la magie qui opère. Moi, j'ai décidé, j'ai plein de choses écrites sur la partition. Après, il faut dire que chaque musicien qui était autour de moi, c'est des magiciens. Et chacun apporte sa touche magique et ça donne les résultats qu'on a eu. C'est grâce à tout le travail de tous les musiciens. C'est pas seulement le mien. Moi, c'est le cuisinier. C'est lui qui va dire à droite, à gauche, tout droit, on met plus de poivrons, des oignons. Mais chacun apporte aussi sa touche personnelle.
0: Et ce très beau morceau que vous nous avez joué tout à l'heure, ensemble, en compagnie de. Sur le disque avec Balaké Sissoko et aujourd'hui avec
1: Abdoulaye. Oui.
0: Et puis aussi une reprise de Danser sur moi.
1: Oui.
0: De Claude Nougaro.
1: C'est une grande amie, c'est ma maman française qui m'a fait découvrir Claude Nougaro en arrivant en France. Et il m'a dit, il faut absolument que tu écoutes cet artiste français parce qu'en fait, il s'intéresse beaucoup aux percussions africaines. Il a enregistré en Afrique. Il m'a montré plein de titres de Nougaro. Et j'ai rien dit. Les années passent. Et je lui ai dit, en fait, je vais le faire un hommage à elle qui m'a fait découvrir un artiste qui fait un lien avec l'Afrique. Donc, forcément, tout le monde pense à les titres Locomotive, parce que ça parle des percussions. Il dit non, mais en fait, c'était Danser sur moi. C'est un titre emblématique, c'est poétique. Et en même temps, ça sort, c'est la première fois qu'on a mon disque, on chante en français. Souvent, c'est en espagnol, ou c'est louam en d'autres langues, mais c'est l'occasion.
0: D'accord, donc l'influence de certains chanteurs français aussi,
1: Oui, sa musique. Si je travaillais avec Aznavour, je travaillais avec forcément avec aussi Michel Fugain, donc quelque part j'ai l'influence.
0: Clara Luciani aussi,
1: c'était son disque, son l'avant-dernière, qui a cartonné Respire, qu'on a eu l'honneur de faire à Studio Berger. Comment s'appelle le studio à Porte de Bagnolet?
2: Ah, Davout?
1: Non, l'autre.
2: Ferber,
1: merci.
0: Studio Davout, oui, qui a fermé malheureusement.
1: Ouais. Oui, exact.
0: D'accord, donc.
2: Très beau studio, Ferber.
0: Oui. Et sur scène, alors, comment? Bon, on vous a vu à l'Ermitage, hein, tous les trois et plus d'autres, mais est-ce que tu as des projets de rejouer
1: Si, la semaine prochaine, pour les auditeurs qui nous écoutent, on va jouer en petite formation le 24 mai à Clé-Sully. Dimanche prochain, on fait un showcase à Cultura à Clé-Sully. D'accord. Donc, un petit formation, bien sûr, parce que la mitage était magique. On était 14 sur scène. Moi, j'aimerais bien qu'on pourra faire ces concerts à Paris, à notre salle, avant la fin de l'année, pour présenter Africacy en grande formation.
0: Clé-Sully dans le nord de la Seine-et-Marne.
1: Exactement.
0: Nino, tu as des questions?
2: Oui, je voulais savoir, en petite formation, vous êtes combien? Parce que petite formation, ça veut dire quoi en fait?
1: Petite formation, pour moi, c'est... Non, petite formation, ça veut dire on est 7.
2: C'est ça.
1: Parce que normalement, on est 14. Mais après, ça dépend, on doit s'adapter. On est dans une nouvelle période économiquement. Il y a des scènes qui ne peuvent pas accueillir 14 musiciens, mais il faut qu'on...
2: Et du coup, 7, il y a qui sur scène avec toi?
1: Il y aura Aude,
0: j'ai
1: Monica.
0: J'avais posé la question.
2: Oh, excuse-moi, je vais continuer.
1: Il y a Monica, il y aura Aude, il y aura Jarol Diabreo, Piti Cabrera, il y aura Gino Chantoiseau qui va faire la guitare basse, qui est venu aussi enregistrer le disque. Et voilà, il y aura les surprises aussi.
2: Ah, super.
0: D'accord. En tout cas, merci, l'heure passe et on n'a qu'un conseil à donner, je pense que tu es d'accord avec moi. Allez écouter Montfarol et puis d'autres, allez écouter Ninon Valdeur, Baiser Salé par exemple.
2: Oui, par exemple, effectivement. Mais surtout, achetez le disque de Montfarol, n'hésitez pas, allez acheter les disques, c'est tellement beau de voir la pochette, de lire les choses, de pouvoir découvrir qui fait quoi et plonger dans ces univers. Ça sert à ça, les disques.
1: Exactement, ça sert à raconter les histoires de qu'on entend en musique, mais qu'on ne sait pas. Ouais. Il les écrit, ça permet d'encore aller plus loin dans le voyage.
0: D'ailleurs, si tu dis ça, c'est peut-être parce qu'il y aura peut-être un disque avec une nouvelle d'air, Karine Bonnefoy, Abdoulaye Kouyaté qui va
1: bien. C'est bien, c'est lancé.
0: Tu m'as tendu la perche.
2: Non, mais c'était même pas. Enfin, je l'ai vraiment fait pour Mans Farol, pour notre invité. Mais merci, Franz Schmidt. Alors, du coup, j'en profite pour dire que le 22 mai, vendredi prochain, il y a un premier single qui sort.
1: Bravo.
2: En hommage à Tonton Rideau Bayonne.
1: Intérêt. Oui, voilà. Exactement.
2: Donc, il s'appelle Tonton.
0: Oui, ah, Rideau Bayonne qui nous a quittés malheureusement il n'y a, a pas très longtemps. Et c'est grâce à toi que je t'avais rencontré d'ailleurs. Hein. C'était une belle soirée. En tout cas, merci, merci beaucoup Aude. Merci Abdoulaye.
2: Merci,
0: merci Abraham.
1: Merci
0: pour ce moment magique. Et je suis sûr que les auditrices et les auditeurs de Folkager ont vraiment apprécié ces moments de live, ces moments de convivialité, ces moments de connaissance aussi, parce qu'on a appris plein plein de choses. Et puis, ben voilà, la semaine prochaine, c'est à nouveau Serge. Et puis...
2: Tu reviens, toi ?
0: Je reviens dans 15 jours avec un autre chroniqueur, je te le dis. Mais, dans un mois, on revient ensemble et
2: absolument.
0: Puis on aura quelqu'un aussi pour qui les frontières sont... Comme je l'entends dire, elle a le cul entre deux chaises, c'est formidable. C'est pas du tout dans le même genre, mais aussi quelqu'un de très ouvert qui s'appelle Maya Barou. On espère toujours qu'elle sera là parce que ce sera en concert l'après-midi, donc j'espère qu'elle va pouvoir venir quand même nous voir le 21 juin, jour de la fête de la musique. En attendant, allez écouter de la musique, achetez des disques, écoutez les disques, allez voir tous ces musiciens, ces chanteurs, ces chanteuses en live. Merci encore une fois pour tout et toutes, parce que vraiment c'était encore un grand moment magique. Merci Ariel à la technique pour ton aide. Et puis ben, on vous embrasse tous, on vous souhaite plein de bonnes choses, prenez soin de vous. Et puis donc la semaine prochaine c'est Serge, après c'est Hervé. Et puis n'oubliez pas le 14 juin à l'émission bretonne, le Bal Folk en soutien à Folkallier. Voilà. D'autres choses ? Un petit dernier
2: je voulais souligner d'écouter la dernière émission d'Hervé le 7 juin. Peut-être, ça ne sera pas sa dernière, mais en tout cas, ça serait merveilleux. N'hésitez pas à l'appeler sur le numéro du studio.
0: Ouais, c'est quoi le numéro ?
2: 01 43 71 89 40.
0: Voilà, c'est merci Ninon. C'était Folkallier aujourd'hui pour la 2027e. Allez hop, on l'a dit encore une fois, prenez soin de vous et puis à bientôt. Ouais. Au revoir.
2: Au revoir.
1: Au revoir. Au revoir. Merci beaucoup.
2: Merci Franz Schmidt.

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que ce journal qui aurait pu être interdit par ce pays au bord du gouffre pourrait peut-être s'appeler « La cause du peuple ». Comme si je vous disais que le gouvernement intéressé qui s'en prend à ce genre de presse d'opposition pourrait sans doute s'y

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Eh ben, il est 15h pile et on va commencer cette version étendue du mélange sur Radio Libertaire, la voix sans d'unimètre de la Fédération anarchiste. Michel Polizzi avec vous jusqu'à 18h30, on aura de la fumée dans le poste. À ce moment-là, ici même sur 89.4 FM. Le numéro de téléphone du studio, le 01 43 71 89 40. Et on va rendre hommage à la pluie, qui ne tombait pas quand je suis arrivé, mais ça fait une petite demi-heure maintenant, et j'ai pas de fenêtre, donc ça se trouve, il pleut à nouveau. Mais on va aussi souhaiter un bon anniversaire à Eric Satie. Eric Satie né aujourd'hui même, le 17 mai en 1866, à Honfleur. Et pour lui souhaiter un bon anniversaire, on va écouter une composition de 1917 qui s'appelle « Parade ». Avec l'orchestre du Capitole de Toulouse, dirigé par Michel Plasson. Parade, Eric Satie.

Alors que le premier morceau, c'était Parade de Eric Satie, avec Michel Plasson et le Capitole de Toulouse, ce dernier de même pas 2 minutes, c'était une valse-ballet également de Eric Satie, mais orchestrée numériquement par Francis Gorgé, qui sort beaucoup d'orchestrations numériques, beaucoup de Debussy, mais aussi également Satie et d'autres. Musique de piano et orchestrée numériquement donc par Francis Gorgé. Valse-ballet, avant ça donc Parade, les deux mouvements de Parade, le long mouvement s'appelant Chorale et Prélude du Rideau Rouge, et puis le deuxième qui suivait, la finale, la suite au Prélude du Rideau Rouge. Et un bon anniversaire à Eric Satie, donc, qui est né aujourd'hui même, le 17 mai en 1866 à Honfleur. Il est 15h19, pour ne pas dire 15h20, sur Radio Libertaire et un peu partout en France. Michel Polizzi avec vous jusqu'à 18h30. Il y aura de la fumée dans le poste à ce moment-là, ici même sur 89.4 FM, Radio Libertaire. 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Numéro de téléphone du studio, le 01 43 71 89 40. On continue avec un autre anniversaire. Celui du percussionniste britannique Bill Bruford, né le 17 mai, lui aussi, mais en 1949 à Seven Oaks, dans le comté du Kent, en Angleterre. Si on écoutait un extrait de, je crois que c'était le troisième album de Yes, qui s'appelait Fragile, Fragile en français, sorti en 1971, et une co-composition de Bill Bruford. Et ça s'appelle, où est-ce que je l'ai mis ? Il est là. Ça s'appelle Heart of the Sunrise.

le percussionniste britannique Bill Bruford et son groupe de 1979, donc avec Bruford à la batterie, Jeff Berlin le bassiste, Dave Stewart au clavier et Alan Holdsworth le guitariste. One of a Kind, morceau éponyme sorti donc en 1979 avec Bill Bruford. Et on a commencé le set avec Yes et Heart of the Sunrise de l'album Fragile, sorti lui en 1971, avec également Bill Bruford, et on lui souhaite un bon anniversaire. Bill Bruford né à Seven Oaks dans le Kent, aujourd'hui même en mai de 1949. Et puis en réfléchissant un peu à tout ça, je me suis aperçu aussi que Rick Wakeman, qui joue du clavier et du mélotron là principalement sur ce morceau et sur cet album Fragile, Rick Wakeman est lui aussi un anniversaire. Lui, c'est le 18 mai également en 1949, né à Perivale, une banlieue de l'ouest de Londres. Ah bah oui, hein, on les fait tous là. On n'en loupe pas, si on en loupe quelques-uns quand même. Il est 15h39, vous écoutez le mélange sur Radio Libertaire, la voix sans dieu ni maître de la Fédération Anarchiste. Michel Polizzi avec vous jusqu'à 18h30. Et on aura de la fumée dans le poste avec Max Davout et les invités, s'il y en a. 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Remue ménage féministe avec Colette Magny. Donc, j'ai pas de fenêtre ici, mais j'ai entendu un bruit. J'ai ouvert la porte et il tombait des trompes d'eau, comme on dit. Donc on va se faire un petit set pluvieux, hein. Vous avez déjà un fond sonore de pluie là, mais c'est pas tout. Ah ouais. On commence avec les Who, extrait de Quadrophenia. Love rain over me. Alors c'est pas pluie, hein, c'est pas l'amour me pleut dessus. C'est rain, régner. Mais ça marche quand même.

Bon, ben, un petit peu de pluie, ça ne fait pas nécessairement de mal, disent ceux qui sont à l'abri. The Cult, avec Rain, de l'album Love, sorti en 1985, The Cult. Et le bon anniversaire au vocaliste Ian Astbury, né le 14 mai en 1962 à Eswall, dans le Cheshire, en Angleterre. The Cult. Avant ça, Jimi Hendrix et les deux morceaux Rainy Day, Dream Away, Still Raining, Still Dreaming de Electric Ladyland. Et puis les Who avec Love Rain Over Me de Quadrophenia. Et ça remonte à 1900, au début, première moitié des années 70, où Pete Townsend, qui a un anniversaire lui aussi cette semaine. Pete Townsend joue tous les instruments sauf la basse et la batterie. Mais Pete Townsend, donc, qui lui est né. Attendez, je tourne mon papier là. Né à Chiswick, banlieue londonienne, le 19 mai en 1945. Love Rain Over Me, Quadrophenia. On écoutera d'autres morceaux avec les Who et Pete Townsend plus tard dans le programme. Il est 16h pile, là, ma belle pendule rouge. 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Michel Polizzi avec vous, avec le mélange jusqu'à 18h30. Il y aura de la fumée dans le poste à ce moment-là. L'émission Trou Noir demain à 18h, lundi 18 mai, à 16h pendant 2h, Les Maisons Parachutées. C'est le tout récent polar de Didier Deninx, entré en littérature par effraction, et qui se déroule en 1952 dans la Nièvre, 7 ans après la fin de la Seconde Guerre mondiale. L'inspecteur Philippe Orbeck enquête suite à la découverte de 3 cadavres à quelques kilomètres de l'usine métallurgique d'Infy sur la rive droite de la Loire, un lieu où son père Charles a été exécuté en juin 1944. Son enquête lui permet de retrouver l'identité de ces 3 résistants déportés dans le camp de concentration de Mauthausen en Autriche. Dans une annexe du camp située dans les sous-sols d'une ancienne brasserie, ils avaient participé à une unité de travail forcé, Arbeit Commando, chargée de la fabrication d'armements mais aussi de faux billets, opération Bernhardt, mise en place par les nazis, espérant faire effondrer les économies anglaises et américaines en les inondant de fausses livres sterling et de faux dollars. Les 3 disparus, Marc, syndicaliste de l'usine d'Infy, Alexandre, inspiré par un grand-oncle de Didier Deninx, tous 2 communistes dissidents, ainsi qu'Ariano, italien, qui était dans la colonne anarchiste Ascaso pendant la Révolution espagnole, avaient conservé des contacts après leur retour en France. Dans un style très agréable à la lecture, Didier Deninx nous remet en mémoire la France de l'époque. Les acteurs de cinéma Jean Gabin, Lino Ventura, le Tour de France avec Fausto Coppi et Yvette Horner, la nourriture qui régale Philippe Orbeck, les derniers bateaux lavoirs, les faits divers que résout le commissariat de Nevers. Dans ce livre à lire et à faire lire, beaucoup de détails sociaux et historiques sont présents, tels plusieurs militants qu'on retrouve dans le Métron, le dictionnaire biographique du mouvement ouvrier. Un long travail de recherche, de documents qui permet à Didier Deninx de sortir de l'oubli les séquelles laissées par la guerre, les haines recuites, la collaboration pendant l'occupation et l'épuration. Bon, ils disent pas là, mais enfin j'ai l'impression que ce qui va se passer, c'est que Didier Deninx devrait être ici dans les studios demain pour parler avec Serge et Monique de ce livre, Les Maisons Parachutées. Quoi qu'il en soit, ce sera le sujet de ce trou noir demain à 16h pendant 2h, ici même sur Radio Libertaire. Numéro de téléphone du studio, ici le 01 43 71 89 40. Un autre double anniversaire cette semaine, c'est celui du guitariste Robert Fripp, né le 16 mai en 1946 à Wimborne Minster, dans le Dorset. Et où est-ce que je l'ai mis, lui ? De Brian Eno, né le 15 mai 1948 à Woodbridge, dans le Suffolk. En 1973, ils improvisent, du moins Robert Fripp invente plus ou moins ce qui allait devenir les Frippertronics, et avec sa Gibson Les Paul, et Brian Eno avec les claviers
D'ailleurs, pourquoi est-ce que je vous dis ça? Comme ça, c'est marqué dessus. Alors, Gibson Les Paul Freezebox et VCS3 pour nos deux gaillards avec un séquenceur digital, déjà à l'époque en 73, modified, des Revox modifiés A77. Frippinino, No Pussy Footing et les Swastika Girls.

Et ben à nouveau avec Fripp and Eno, Robert Fripp, le guitariste Brian Eno, avec les claviers, et David Bowie. C'est enregistré à la période berlinoise, dit-on, même si beaucoup des morceaux de l'époque berlinoise étaient enregistrés en Angleterre. Mais c'est une autre affaire. Et la version en langue allemande de Heroes, Helden, David Bowie. Avec Robert Fripp, Brian Eno. Avant ça, Brian Eno, non pas solo, parce qu'il y a tout un groupe avec lui, mais c'est lui qui écrit les morceaux, fait la production, les arrangements et tout ça. Wireshark, de 1992, album NerveNet, Brian Eno. Et Brian Eno avec Robert Fripp et Swastika Girls, de No Pussy Footing, qui remonte à 1973. Et un bon anniversaire à nos deux gaillards. Brian Eno, né le 15 mai en 1948 à Woodbridge, dans Suffolk. Et Robert Fripp, le 16, le lendemain, mais deux ans plus tôt, en 1946, Wimborne Minster, dans le Dorset. Il est 16h27, vous écoutez le mélange sur Radio Libertaire. On a Clark Hutchinson en fond sonore. Andy Clark nous a quittés il y a quelques semaines. Et Mick Hutchinson, toujours parmi nous. On finira par un programme avec quelque chose qui ferait une belle transition avec la fumée dans le poste tout à l'heure. 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Bon, ça fait plusieurs semaines que j'amène ça, et puis je le joue pas, et puis ce coup-ci, on va le faire quand même. Un groupe de Philadelphie, ça remonte au début des années 80. Le groupe s'appelait Pretty Poison, et ils ont un gros succès mondial sur le dance floor, comme on dit en français moderne, quelques années plus tard. Mais là, c'était leur période gothique, Suzy and the Banshees. Et ça s'appelle The Realm of Existence, Pretty Poison.

et deux autres morceaux avec le percussionniste Bill Bruford, dans ce cas précis ici avec le groupe UK, John Wetton, Eddie Jobson et Alan Holdsworth, et Nevermore de l'album du même titre, du même nom, UK, United Kingdom. Et sorti en 1978, la même année, plus ouais, pratiquement la même année, de l'album Feels Good To Me, on a écouté Simple and Hold avec Bill Bruford, mais ce coup-ci avec également Alan Holdsworth, Jeff Berlin et Dave Stewart. De Nine Inch Nails et un de nombreux remixages de Head Like a Hole. Celui-ci, c'était le remixage cuivre, Copper Remix, remixé par Flood, ingénieur du son, producteur britannique, très actif dans les années 80. Et après, mais je suis pas trop sûr ce qu'il est devenu, est-il toujours des nôtres, Flood. Et un bon anniversaire à Nine Inch Nails, c'est-à-dire Trent Reznor, qui, il me semble bien, sur ses enregistrements, faisait tout. Trent Reznor, né à Newcastle, en Pennsylvanie, le 17 mai en 1965. Oui, alors Bill Bruford, on en a déjà parlé, mais je recommence le 17 mai en 1949 pour Bill Bruford, qui est l'anniversaire aujourd'hui, né à Seven Hawks, dans le comté du Kent. Et on a commencé avec Pretty Poison, qui n'a pas d'anniversaire, du

pas que je sache, et pas en ce moment. Et Realm of Existence, 45 tours sorti en 82, quelque chose comme ça. Il est 16h55, vous écoutez cette version étendue du mélange jusqu'à 18h30. Et on aura de la fumée dans le poste, ici même sur 89.4 FM, la voix sans Dieu ni maître de la Fédération anarchiste, c'est-à-dire Radio Libertaire. 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Puis faites-nous des chansons le jeudi 21 mai, ça c'est ce jeudi qui vient, c'est ça, hein, j'ai bon, ouais, c'est ça. Entre midi et 14h, la première heure, il y aura Phil, F-I-L, pour la sortie de son disque « J'aime ». Et ce sera la péniche El Alamein, jeudi 21 mai. Et la deuxième heure, la Cigale de Créteil, pour son spectacle « Coplateau ». 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Faites-nous des chansons jeudi 21 mai entre midi et 14h. Bon, bah figurez-vous que les Stones, hein, Rolling Stones, oui, oui, octogénaires qu'ils sont, vont sortir ou sortent très bientôt un nouvel album. Et bon, non, j'ai pas de version inédite, mais on a quand même le single, on va l'appeler comme ça, pas le 45 tours, hein, ça joue plus ça, et ça s'appelle Rough and Twisted.

Et ça, c'est The Cult avec le vocaliste Ian Astbury qui a un anniversaire. Qui a eu un anniversaire le 14, il y a trois jours, le 14 mai en 1962. Il naissait dans le comté de Cheshire, quoi qu'il s'appelle Eswall. Je ne connais pas. Ian Astbury. Et c'était ce même Ian Astbury qui, en l'an 2000, il me semble bien, s'était enregistré ce Break On Through. Ou pendant l'espace d'une tournée, et puis même d'un disque, il me semble bien, il y a 25 ans, il y a plus de 25 ans, avait remplacé, si l'on veut dire, Jim Morrison avec les trois autres, Manzarek, Densmore et Krieger. Et ici, enregistré donc en l'an 2000 à la télévision US, Late Night probablement, et leur version de ce soir-là de Break On Through. Ian Astbury. Also, The Who is Shaking All Over, enregistré en public à Leeds University en 1969-70, quelque chose comme ça, et avec Pete Townsend, entre autres, qui a un anniversaire lui aussi cette semaine, ce sera dans deux jours. Pete Townsend, né le 19 mai en 1945 à Chiswick, banlieue londonienne. Et on a commencé avec les Stones et leur nouveau 45 tours, on va le dire comme ça, ça m'amuse. Rough and Twisted, il va sortir, faire partie d'un nouvel album qui devrait sortir bientôt, si ce n'est déjà fait. Et bravo à eux, hein. Encore plus vieux que moi, dis donc. Puis j'arriverai pas à faire ce qu'ils font. Oh. 17h18, vous écoutez le mélange sur Radio Libertaire, Michel Polizzi, avec jusqu'à 18h30. Fumez dans le poste à 18h30, ici même, sur 89.4 FM, Radio Libertaire, la voix sans Dieu ni maître de la Fédération Anarchiste. 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Bon, ben on continue avec on va changer de vitesse complètement là, avec le compositeur pédagogue américain Peter Menin. Né Peter Menini, et il a désitalianisé son nom, né aujourd'hui même le 17 mai en 1923 à New York City, et mort au même endroit, non qu'est-ce que je dis, né à Erie en Pennsylvanie le 17 mai en 1923, mort à New York le 17 juin en 1983, il avait entre autres, était le directeur du Peabody Conservatory à Baltimore, et puis après, pendant de longues années, le directeur de la Juilliard School, le grand conservatoire de musique américain à New York. Ici, on écoute dans un enregistrement fait, là, il y a un certain temps, le premier mouvement de son concerto pour piano et orchestre de 1958 avec le pianiste britannique John Ogden et l'Orchestre Philharmonique Royal, RPO, dirigé par Igor Buketov. Et la chose. Peter Menin, concerto pour piano et orchestre.

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Ah, je me doutais que ça allait casser un moment ou un autre. Jackie McLean et le saxophone alto avec Point Man in Ghana. Mais on va pas aller jusqu'au bout de ça, donc du coup, ben tant pis. Tino Brooks, Blue Mitchell, Kenny Drew, Paul Chambers, Art Taylor. Et un bon anniversaire malgré tout à Jackie McLean. J'ai un deuxième morceau, mais lui marche pas du tout non plus, alors c'est pas... Ça va s'arrêter là. Jackie McLean, né le 17 mai en 1931 à Harlem. Bon, avant cette tentative de Jackie McLean, on a eu en 1936, Jean Gabin qui se promenait au bord de l'eau, musique de Maurice Yvain. Jean Gabin né aujourd'hui même en 1904, le 17 mai 1904, sous le nom de Jean Gabin Alexis Montcorgé. On a précédé ça du premier mouvement sur trois du portrait de Socrate par Eric Satie, son drame symphonique. Et petite anecdote amusante, c'est que c'est sorti sur le label Factory, le label britannique Factory, qui avait à voir avec la scène de Manchester, ça me semble bien, dans les années 80. C'est chez eux que sortait New Order et puis... comment il s'appelait l'autre? Ah, j'ai oublié. Bon, c'est pas bien grave, mais si c'était lancé au début des années 90, c'était fin 80, début 90, c'était lancé dans le label Factory, c'était lancé dans la musique classique, dite classique. Et ils avaient sorti donc pas mal de choses contemporaines, plus ou moins. Et ce Socrate, un disque d'Eric Satie avec ce Socrate. Et on a commencé le set avec Peter Menin et le premier mouvement de son concerto pour piano de 1958, enregistré avec John Ogden, le pianiste britannique, Igor Buketov, qui dirigeait le RPO, et sorti à l'origine en 1971 chez RCA et puis réédité en 80 chez CRI, deux labels qui n'existent plus ni l'un ni l'autre. Il me semble bien que RCA n'existe plus, ça a été bouffé par MCA, mais ça, c'est comme ça que ça se passe malheureusement pour eux. Bon, on va arrêter la torture là, de torturer ce malheureux Jackie McLean qui ne le mérite certainement pas. Je vais vous dire rapidement que le temps des peaux, non ça c'est le 28 mai, on aura le temps, Radio Esperanto, tiens, vendredi 22 mai, ce vendredi qui vient, chronique de Volito, la recherche de la langue parfaite, d'après Umberto Eco, Radio Esperanto, le vendredi entre 17h30 et 19h. 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Il est 17h50, bon bah du coup, on va retourner, enfin du moins aller écouter Joe Cocker, enregistré au Fillmore East à New York dans cette grande production Mad Dogs and Englishmen. Joe Cocker, né le 20 mai en 1944 à Sheffield en Angleterre, mort à Crawford dans le Colorado le 22 décembre 2014. Ici, on écoute Feeling Alright, morceau de Dave Mason, donc extrait des Mad Dogs and Englishmen en 1970. Avec entre autres, le piano de Chris Stainton, la guitare et la direction d'orchestre

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Ah, ça voulait pas finir, hein, et il y en avait encore qui restaient. Delta Lady, Joe Cocker, avec les Mad Dogs and Englishmen, enregistré au Fillmore East à New York en 1970. Delta Lady, c'était Rita Coolidge, qui est une des chanteuses sur cet enregistrement, avec le pianiste Chris Stainton, Leon Russell, le guitariste, et le chef d'orchestre, il y a un gros groupe et tout. Joe Cocker, qui aurait un anniversaire le 20 mai 1944, né à Sheffield en Angleterre. Avant ça, deux morceaux de Big Joe Turner et le Shake, Rattle and Roll, enregistré à la télévision en 1954, et le Oh Well, Oh Well, dans une autre émission de télé 12 ans plus tard, en 1966. Et Big Joe Turner, né à Kansas City, dans le Missouri, le 18 mai en 1911, mort à Los Angeles le 24 novembre en 1985. Joseph Vernon Turner. Le Shake, Rattle and Roll avec l'orchestre de Paul Williams en 1954, et le Well, Oh Well avec entre autres la guitare de Otis Rush et Little Brother Montgomery, le pianiste. Et on a commencé le set avec ce même Joe Cocker au même endroit, Fillmore East, le même soir, bon, peut-être dans les mêmes enregistrements, on va dire, les mêmes sessions. Feeling All Right, morceau de Dave Mason, Mad Dogs and Englishmen. Bon, il est 18h11, il va y avoir de la fumée dans le poste dans une vingtaine de minutes. L'émission Bulle Noire ce samedi 23 mai entre 17 et 19h. Les primitifs du futur et Bobo Love. Dominique Kravic, fondateur et leader incontesté du groupe Les Primitifs du Futur, vient présenter son dernier album dont les ingrédients ne peuvent que nous ravir. En effet, il nous baigne dans le polar, la bande dessinée et le world music, tout ce qu'on aime. Et Bobo Love sera présent en seconde partie, afin de présenter deux romans étrangers, Anna Bailey, Nos derniers jours sauvages, et Alberto Vignatti, Edonia. Ça sera Bulle Noire ce samedi 23 mai, entre 17 et 19h. Bon, bah, il est. J'ai retrouvé, comme je grave des choses en double exemplaire, là, je crois qu'on va pouvoir écouter Jackie McLean, Blues Inn. Et Jackie McLean, donc, je vous disais, né à Harlem le 17 mai 1931, mort à Hartford dans le Connecticut le 31 mars en 2006. Ici, ce Blues Inn, avec Donald Byrd à la trompette, Sonny Clark le pianiste, Paul Chambers le bassiste, Philly Joe Jones le batteur, et bien sûr Jackie McLean le saxophone alto.

0: Moi, je suis bien content de voir que ça a marché. Ce gravé-là a fonctionné, l'autre pas. Mais ici, Jackie McLean, le saxophoniste, né à Harlem le 17 mai 1931. C'est un extrait de son album Jackie's Bag, sorti chez Blue Note en 1960, avec Donald Byrd, le trompettiste, Sonny Clark, le pianiste, Paul Chambers, le bassiste, et Philly Joe Jones, le batteur, et bien sûr Jackie McLean, le saxophoniste alto. Bon, on va finir ce mélange avec Clark Hutchinson. Ça fait une belle transition avec La Fumée dans le Poste. Et extrait de leur album de 1970, Retribution. Et ça s'appelle Free to be Stoned.
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0: Clark Hutchinson, qui seulement ne veulent qu'une seule chose, c'est pouvoir être défoncés le reste de leur vie. Enfin, c'était en 1970. Alors, maintenant, d'ailleurs, Andy Clark, le vocaliste, claviériste, nous a quittés il y a quelques mois. Mais Hutchinson continue de faire tout ce qu'il doit faire pour être comme il veut être. Et c'est avec, donc, ce Clark Hutchinson et Free to Be Stone que le mélange se conclut. Et c'est très pratique, puisque arrive maintenant la fumée dans le poste.
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0: Le double, il est pas facile à choper. Allez, salut à toutes, salut à tous. Bienvenue sur l'antenne de Radio Libertaire, la voix sans Dieu ni maître ni publicité de la Fédération anarchiste pour une nouvelle édition en direct de Il y a de la fumée dans le poste. Il y a de la fumée dans le poste. C'est l'émission un dimanche sur deux de 18h30 à 20h30, donc en général en direct, comme c'est le cas ce dimanche 17 mai 2026, qui vous traite de l'actualité des drogues en général et plus particulièrement de celle du cannabis. Pourquoi ? Parce que cette émission a été fondée par le CIRC il y a maintenant un sacré paquet d'années. Le CIRC, c'est le collectif d'information et de recherche cannabique qui est né au début des années 90 et qui assez rapidement s'est accoquiné avec la Fédération anarchiste pour vous proposer ce programme qui a un petit peu voyagé sur la grille de Radio Libertaire au niveau de ses horaires de programmation, mais qui est là depuis très très longtemps. Et ça fait voilà, plus de 20 ans maintenant qu'on est là le dimanche de 18h30 à 20h30, un dimanche sur deux, 2 heures d'actualité des drogues en général et du cannabis plus particulièrement en direct, sans tabou ni moralisme, c'est-à-dire qu'en fait nous reprenons l'état d'esprit qui est celui de l'association fondatrice de cette émission, le CIRC. Il n'y a plus vraiment de groupe à Paris du CIRC ces dernières années, mais on continue d'animer Il y a de la fumée dans le poste sur Radio Libertaire selon les mêmes principes que ceux qui avaient été érigés dès son origine, donc l'absence de tabou et de moralisme, ça je l'ai déjà dit. En fait, nous militons ici pour la fin de la prohibition du cannabis, c'est-à-dire la décriminalisation, on va même au-delà du simple cannabis, la décriminalisation de l'usage de tous les stupéfiants, que toutes les drogues deviennent des drogues légales à l'instar du tabac et de l'alcool. Et puis pour la légalisation du cannabis, c'est la légalisation de l'autoproduction de cannabis et de la production, de la distribution selon des modalités non soumises au profit, non soumises au rendement, car c'est bien un commerce de psychotropes qu'il s'agit de mettre en place, en tout cas un échange, un système d'échange de psychotropes qui, comme la plupart des échanges sensibles et peut-être même l'ensemble des échanges interhumains, ne devraient pas être soumis aux règles du capital. Ensuite, nous réclamons l'amnistie des prisonnières et des prisonniers des drogues qui n'ont pas de sang sur les mains. Et également, alors ça c'est moins propre au CIRC, le CIRC, le collectif d'information de recherche cannabique, centrait son action pour la reconnaissance des usages du cannabis sur un usage particulier, c'est l'usage dit récréatif, c'est-à-dire celui pour se faire plaisir, ce que les autres médias appellent pour se droguer. Donc ça c'est l'usage numéro un défendu par le CIRC historiquement et donc également dans Il y a de la fumée dans le poste. Mais nous rajoutons une revendication supplémentaire, la légalisation des usages thérapeutiques du cannabis. On sait que ces applications médicales et thérapeutiques sont très nombreuses au traitement cannabique dans leur ensemble, et donc nous réclamons cette reconnaissance officielle pour que les malades puissent se traiter comme bon il ou elle leur semble, sans avoir à subir les foudres de l'État en la matière. Bon, voilà, je vous ai resitué à peu près la philosophie et le pourquoi du comment que nous sommes là, à l'antenne de la plus rebelle des radios, Radio Libertaire. 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Moi je suis Max, l'animateur habituel depuis hyper longtemps, il y a de la fumée dans le poste. Faudrait peut-être que ça s'arrête un jour, ça quand même. Hein, on va prendre une retraite bien méritée. Va-t-elle arriver un jour? Si on attend la légalisation du cannabis pour cette retraite, on est mal barré. Mais vu que nous sommes en France, et que ça va pas mieux, hein, ça va toujours pas mieux. Donc je suis accompagné par Davou, qui est en régie Jacques Perdereau dans les studios de Radio Libertaire. Salut à toi Davou.
1: Eh bien salut Max, bonsoir à toutes et à tous.
0: Je te remercie particulièrement d'être là aujourd'hui parce qu'on va avoir besoin de de tes talents, car j'espère que nous allons pouvoir accueillir une intervention téléphonique pendant de militants pendant cette édition d'Il y a de la fumée dans le poste, et parce que le programme de ce dimanche 17 mai 2026 sur Radio Libertaire de Il y a de la fumée dans le poste, il tient quand même avant tout en un seul mot, c'est que c'est notre rappel au peuple de l'herbe, comme dirait le principal organisateur de la première des manifestations contre la prohibition du cannabis. La première grosse, parce qu'il y en a déjà eu des petites qu'on fleurit à droite, à gauche, du côté de la République, de Stalingrad. Et même aujourd'hui, si le mauvais temps n'a pas trop démotivé les troupes, du côté de la place de la Nation. C'est le mois de mai à Paris, c'est le début de la contestation de cette prohibition du cannabis, avec différentes petites manifestations qui vont se fédérer en une seule et plus grosse le dernier samedi du mois de mai, comme c'est la coutume depuis un sacré bail maintenant à Paris. C'est l'équivalent de la marche mondiale du cannabis qui a lieu à l'échelle mondiale le premier samedi du mois de mai normalement, mais qui à Paris depuis 10 ans, et que le Technival s'est installé au week-end du 1er mai, la marche mondiale parisienne, elle est décalée pour avoir un maximum de monde concerné au dernier samedi du mois de mai. Elle s'appelle la Canaparade cette année encore, et elle vous donne rendez-vous le 30 ou le 31, merci d'avoue, c'est bien le samedi 30 mai à partir de 14h, place de la République, que nous nous retrouverons pour un cortège ambulant. Ça fait longtemps maintenant que la marche est une vraie marche, et que son parcours en plus a tendance à grandir. On a vu ça l'an passé, avec non plus comme destination la place de la Bastille, mais bel et bien la place de la Nation. Ça sera, semble-t-il, encore le cas cette année. Donc une marche beaucoup plus conséquente que la simple République Bastille par Beaumarchais. Là, République Nation par quoi ? Par Voltaire, par Voltaire. Donc si vous nous prenez en cours de route, c'est sur cet itinéraire-là que vous pourrez nous retrouver, et à l'arrivée vers en général 16-17 heures, donc ça sera place de la Nation, avec on se pose un peu, écouter du son, profiter un peu du beau temps qui sera peut-être revenu d'ici là en Ile-de-France, et prendre un moment festif et militant en même temps avec tout un tas d'activistes cannabiques ou artistiques ou les deux, donc qui se donnent rendez-vous comme on vous donne rendez-vous à toutes et à tous, la Canaparade, samedi 30 mai à partir de 14h, place de la République, direction Nation. C'est la marche mondiale du cannabis à la sauce parisienne, et c'est bien sûr essentiellement Cannabis Sans Frontières qui vous y invite, avec tout un tas d'autres associations militant pour l'abrogation de la prohibition du cannabis, la légalisation du cannabis. Le cirque en fait partie, mais pas que, il y en a pas mal comme d'habitude. Je vais pas les énumérer tout de suite. J'espère que nous aurons un coup de fil de Farid pendant notre direct de ce soir, mais rien n'est moins sûr, puisqu'il est mobilisé sur le terrain là au moment où on parle, avec d'autres manifestants et manifestantes qui, j'imagine, malheureusement, le grand tort de ne pas écouter Radio Libertaire, il y a de la fumée dans le poste, mais on leur en veut pas, puisqu'ils sont sur la place publique, alors qu'il fait quand même un temps bien pourrave aujourd'hui, encore une fois, porter haut, fort et très courageusement, c'est pas une cause facile à porter encore en 2026 en France, la légalisation du cannabis, place de la Nation, en ce moment même où on vous parle et où vous nous écoutez via Radio Libertaire. Eux et elles sont normalement là-bas. Donc Farid, s'il trouve un moment, nous passera un petit coup de fil pour nous inviter directement, personnellement, à cette marche mondiale du cannabis, la Canaparade du samedi 30 mai 2026, au départ de la place de la République vers 14-15 heures. Le reste de l'émission d'aujourd'hui sera consacré bien sûr à l'actualité des drogues en général et à celle du cannabis plus particulièrement. On va commencer d'une manière assez inhabituelle. Alors que les armes de guerre se sont de nouveau faites entendre dans différentes communes françaises ces dernières semaines, j'ai voulu commencer par un sujet un petit peu plus léger pour cette émission de reprise de notre saison militante. On va commencer avec ce qu'on pourrait d'ailleurs trouver plus rigolo, mais quand on regarde bien, en fait, non, ça fait ricaner. C'est des mésaventures qui arrivent à des gens qui, comme vous et moi, vivent en France, donc dans un océan de prohibition de diverses stupéfiants. stupéfiants, à commencer par le cannabis. Aussi avec une loi de conduite qui a été adoptée il y a déjà un bon moment, qui reprohibe l'usage de tout un tas de stupéfiants, le cannabis en commençant par le cannabis au volant, alors qu'il est déjà prohibé dans l'ensemble, en général dans la société française. Il n'y a aucun contexte dans lequel, aucun cadre dans lequel on peut consommer du cannabis, mais on a quand même une loi supplémentaire en France pour vous dire, il est interdit de le consommer aussi au volant, quoi. C'est pareil pour la coke, les amphétamines et tout ça. Et ben, il y en a une, elle a eu quelques problèmes avec ça. Le problème, c'est que ça s'appelle Colette, et elle a 80 ans quand même, hein. Elle s'est fait pécho au shitotest, on va en parler. Et toujours dans les affaires un peu croquignoles comme ça, mais qui sont pas si drôles en fin de compte. Bon, quoi que celle-là, on va peut-être ricaner un petit peu plus. Une petite soirée qui, nous dit-on, a déraillé avec les jeux de mots, hein. Ça vient du canard enchaîné, donc vous allez en manger du jeu de mots. Une soirée au Figaro où, paraît-il, certains ou certaines convives se seraient laissés aller à commander un peu de coke pour agrémenter cette petite sauterie dans les locaux du quotidien réactionnaire très à droite. Bon, oh, oui, là je pense qu'on va ricaner un peu, effectivement. Et on va en profiter quand même, parce qu'après les mauvaises nouvelles repartent. Ça a été l'hécatombe tout au long de la quinzaine, les règlements de compte, les fusillades sur fond de prohibition de cannabis et des autres stupéfiants qui ont permis donc aux mafias de se développer de manière très importante et de se surarmer en armes de guerre sont... Tout ça a une fois de plus porté ses fruits avec un décompte macabre assez terrible pour la quinzaine que je vous ferai très rapidement un peu plus tard dans l'émission. Ensuite, on touchera quand même un mot de un sujet qui a fait assez de bruit quand même dans les médias traditionnels cette quinzaine et qui montre bien le degré d'absurdité quand même très très poussé et élaboré de la politique des drogues à la française. C'est ce qui se passe. Alors, en fait, on parle pas politique des drogues ici, on parle commerce de CBD. C'est pour ça que c'est pas un sujet qui nous passionne, mais quand même on va en toucher un mot aujourd'hui parce que c'est quand même pas banal, un pays qui après avoir tergiversé pendant des mois et des mois pour autoriser la vente d'herbes dépourvues de THC mais riches en CBD sous forme de fleurs séchées dans les officines de CBD, finalement interdit tout le reste. Enfin, c'est vraiment, il s'est passé un truc de dingue là, j'essaierai de vous expliquer vite fait de quoi il en retourne. Et on en est où? Si on a le temps, on ira aussi faire un petit tour du côté... Bah d'abord, bah on remettra des couches, hein, bien sûr, sur pourquoi il faut participer aux différentes manifestations contre la prohibition du cannabis et des autres stupéfiants au mois de mai et au mois de juin à Paris comme ailleurs, avec un peu de prose militante. Et j'espère donc la participation, l'intervention de Farid Gaywesh au téléphone. Et ensuite, si je n'oublie rien, on ira faire un petit tour ailleurs qu'en France, c'est-à-dire, puisque j'ai oublié, je suis en train de me rendre compte, un ou deux articles de ce domaine-là, bah, il y aura juste une seule destination pour ce soir, si on a le temps, parce que l'article, je l'ai sous le coude depuis un mois, il est très long, mais alors il est très intéressant. C'est un bilan intermédiaire de la légalisation allemande. Un article a été publié il y a déjà un mois là-dessus sur le site d'information cannabique qui est newsweed.fr, qui nous permet donc de voir un peu comment les autorités en charge de cette analyse de cette légalisation allemande, après 2 ans de légalisation effective en Allemagne du cannabis, analyse la situation et tout ça, et tout ça. Donc si on a le temps d'en toucher un petit mot, ça pourrait être une bonne chose en fin d'édition dans notre page internationale, donc de cette fumée dans le poste de ce soir, en direct à l'antenne de Radio Libertaire, la voix sans Dieu ni maître ni publicité de la Fédération Anarchiste. Allez, on va tout de suite faire un premier petit détour en musique pour se mettre en jambes. C'est moi qui vous ai préparé la sélection musicale ce soir. Alors, il n'y a pas de thème général consacré ce soir, sauf à peu près au milieu, mais je vous en dirai un petit peu plus tard, où on parlera un petit peu de la guerre. Mais pour l'instant, on y va tranquillement et de manière assez rock'n'roll, se mettre en jambes grâce à un groupe qu'on aime bien ici qui s'appelle The Kills, un de leurs grands classiques qui donnait titre à leur deuxième album, Now Wow, tout de suite, dans Y'a de la fumée dans le poste sur Radio Libertaire.

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C'est Y a de la fumée dans le poste qui vient de vous proposer un morceau signé The Kills intitulé Know How, tiré de l'album du même titre sorti en 2005 sur le label Nomino. Mais alors, c'était pas la version de ce disque-là. Cet album a été ressorti en 2022 avec un nouveau mix. Ça s'appelle The Chad Black Mix. Il paraît que monsieur Chad Black est très très réputé en matière de mix. J'en sais trop rien. Je vous laisse juger si ça vous amuse de comparer les deux. Donc ça, c'était No Wow, mais The Chad Black Mix, version donc de la réédition de l'album remixé en 2022. Vous écoutez Y a de la fumée dans le poste, on est en direct sur Radio Libertaire et on est ensemble jusqu'à 20h30 pour vous parler de l'actualité des drogues en général et de celle du cannabis en particulier. Et je vais commencer ce tour de l'actualité par une mésaventure survenue à une dame qui s'appelle Colette. Je vais prendre ces informations dans un article de Ouest France. En tout cas, on l'a trouvé sur le site internet de Ouest France, ouest-france.fr. Il a été publié le 4 mai dernier, mais je ne vous donne pas son titre pour l'instant, parce que ça va spoiler toute ma narration si je fais ça. Donc c'est l'histoire de Colette. Colette, elle a 80 ans, et sa mésaventure a commencé le dimanche 8 mars 2026. Elle était au volant de sa voiture. Elle rentrait chez elle, elle revenait d'un séjour chez sa fille du côté de Toulouse. Alors, l'article de Ouest France nous dit pas sa destination, où se trouve son domicile, la Colette. Mais ce qu'on sait, c'est que ses ennuis, ils ont commencé en Saône-et-Loire, du côté de Saint-Aubin-sur-Loire. Ce sont les gendarmes qui l'ont contrôlée pour un excès de vitesse. Elle, Colette, elle reconnaît les faits d'excès de vitesse. Elle est soumise à un test d'alcoolémie qui se montre négatif, mais ça ne s'arrête pas là. Les gendarmes, hein, face au profil très très suspect quand même de Colette, hein, je vous rappelle, octogénaire hein, quand même, Colette, décident de la passer au shitotest. Bref, au test salivaire de dépistage de stupéfiants au volant. Allons-y, hein, grattons la cavité buccale de Madame Colette, 80 ans, et plongeons-la dans les réactifs qui la montrent positive, accrochez-vous bien, à la cocaïne, aux amphétamines et aux opiacés. Paf, carton plein, Colette, il manque que le cannabis, quoi. C'est quand même dommage, elle avait les quatre qui sont dépistés par le test, sinon. Enfin, quand même, coke, en fait, et opiacé, donc bourrin, héros, pardon, ou dérivé, quoi. Yes, joli. Réaction de Colette face aux journalistes ? Ouvrez les guillemets, j'ai cru à une blague. Fin de citation. Bah nous aussi, tu vois, Colette, comme ça, c'est marrant, mais on n'y croit pas trop hein, à cette histoire. Bon, allez, on continue. Donc, bien sûr, elle explique aux gendarmes que c'est n'importe quoi leur test. Il est même écrit dans l'article de Ouest France qu'elle n'aurait jamais consommé la moindre drogue de sa vie. Alors là, permettez-moi d'en douter quand même, ça m'étonnerait que Colette, au bout de ses 80 ans, ait jamais porté les lèvres à un verre d'alcool, hein, quand même. Donc elle a consommé quand même au moins une drogue, l'alcool, dans sa vie. Des stupéfiants, ça on veut bien le croire. Des drogues illégales, cannabis, opiacés, enfin tous les stupéfiants auxquels elle a été testée positive au volant, on veut bien la croire qu'elle n'en a jamais consommé. Mais de drogues, sans S, sans préciser de laquelle il s'agit, si, elle en a déjà consommé, sans doute c'est de l'alcool, c'est évident. Bref. Bon, que font les gendarmes ? Bah d'abord, ils fouillent son véhicule, puis ils la conduisent à la gendarmerie, et là, les gendarmes l'interrogent pendant près d'une heure. Témoignage de Colette entre guillemets dans l'article. On m'a traité comme une criminelle. À aucun moment ils n'ont tenu compte de mon âge. Fin de cette première citation. On nous explique ensuite qu'elle a subi à la gendarmerie un second test, dont il a fallu attendre les résultats 3 jours. Mais les résultats ont bien montré ce qu'on devinait, ce que vous aviez deviné depuis le début, c'est qu'il s'agit de faux positifs, comme on les dénonce très régulièrement à ces micros d'Y a de la fumée dans le poste sur Radio Libertaire. Les tests salivaires employés par les autorités françaises ne sont pas en mesure de dire si la personne testée positive était sous l'emprise de stupéfiants ou pas au moment de son test, même quand ce test est positif. Il témoigne seulement d'une consommation, d'un usage passé, qui peut être aussi passif, éventuellement, hein, non actif, involontaire, donc, respirer de la fumée de cannabis, par exemple, inhaler par inadvertance de la fumée de cannabis de quelqu'un d'autre, par exemple, ça peut suffire à vous rendre positif au test salivaire. Et aussi, on le dit aussi régulièrement, des vrais faux positifs surviennent régulièrement. De toute façon, ça n'existe pas un test biologique qui a une fiabilité à 100%. Mais alors la fiabilité de ce test-là, bah, voilà un très très bon exemple pour vous montrer le degré de fiabilité de ce test. Hein, Colette, un triple positif, 80 piges, qui n'a jamais touché le moindre stupéfiant. Nous, on la croit sur parole, hein, on est comme ça, hein, y a de la fumée dans le poste sur Radio Libertaire. Nous, les gens inquiétés par la police,

0: qui se défendent, on les croit.
1: Ah ouais, on est comme ça, nous. Mais on la croit sur parole, il n'y a pas de problème. Par contre, on l'a, hein, elle a quand même eu des problèmes, bien sûr. Elle n'a pas plus été inquiétée que ça par les gendarmes ensuite. Mais elle a quand même été relativement, allez, je vais lâcher le mot, maltraitée. En tout cas, mise sous pression et sur la sellette par les gendarmes au cours de cette triste affaire. On nous dit, un peu plus loin dans l'article, qu'elle reste profondément choquée, qu'elle confie ne pas avoir dormi, et là c'est entre guillemets, pendant 3 jours, et elle dispose d'un avis médical qui certifie que, là à nouveau entre guillemets dans l'article, qu'elle souffre, ouvrez les guillemets, de troubles anxiogènes avec insomnie et des angoisses quotidiennes qui nécessitent un traitement. Fin de citation. Bref, elle est traumatisée par l'action gendarmesque à son encontre. Comme toute personne sensible qui tombe entre les mains des flics ou des pandores, peu importe. Et aussi en fonction du comportement de ces derniers, évidemment. Mais n'importe quelle personne sensible risque d'être traumatisée par l'action de ces individus. Mais de ces individus armés, hein, on le rappelle, et qui agissent en bande organisée. Donc, elle a 80 ans, il y a encore là un motif pour être traumatisée encore un peu plus profondément. Voilà. Donc, elle nous dit, à nouveau, entre guillemets, dans l'article auprès des journalistes, bien sûr, « Être accusé à tort sans pouvoir se défendre, je ne connaissais pas ce sentiment, mais c'est insupportable. » Fin de citation. C'est pas entre guillemets, mais on nous explique ensuite qu'elle a regretté l'absence d'excuses de la part des forces de l'ordre. Bah oui, c'est quand même, ça serait quand même la moindre des choses après lui avoir fait subir cette accusation-là, déjà, qui est d'une certaine façon infamante. Bon, si vous nous la faites à nous, c'est pas si infamant que ça, mais à Colette, 80 ans, à mon avis, c'est infamant. Plus tout le traitement qu'elle a subi derrière, bah oui, bien sûr que ça, c'est même pas, ça mérite. Ça oblige les autorités à s'excuser auprès de leur administré qui a été victime de cette bavure, puisque c'est pas une bavure sanglante, mais c'est bel et bien une bavure quand même. Donc, bah non, pas d'excuses, elle le regrette, elle le déplore, et elle est quand même allée plus loin. Elle a saisi, nous dit-on en fin d'article, l'inspection générale de la gendarmerie nationale. On la connaît moins, celle-là, d'avoue. Nous, on parle plus de l'IGPN, habituellement ici, là, c'est l'IGGN, l'inspection générale de la gendarmerie nationale, qui a fait savoir qu'elle, et c'est entre guillemets, veillerait au respect des obligations déontologiques. Fin de citation. Ça, c'est bien, ça mange pas de pain. Effectivement, quand on sait un peu ce qui se passe sur le bord des routes quand il est question de dépister l'usage de stupéfiants, ne serait-ce déjà que par la nature du test en vigueur, mais aussi par le comportement de tout un tas de gens en charge de ce dépistage, les flics et les gendarmes, vous m'avez compris, oui, bah, il serait peut-être temps que ce vœu pieux de l'IGGN soit un minimum entendu dans les gendarmeries et aussi chez les flics, hein, ça serait intéressant. Voilà pour la mésaventure de Colette qui... Ah, j'ai cru que ça allait faire réagir Davout, mais non, en fait, il s'est précipité sur le téléphone. J'en veux pour preuve, donc, la bonne nouvelle que je vous annonçais est peut-être en train d'arriver. C'est-à-dire que notre ami Farid Gay Wesh, principal activiste responsable de Cannabis Sans Frontières et principal organisateur des marches mondiales du cannabis à Paris depuis que ça existe, ça fait 20 ans, et de la Canaparade, donc depuis que la date a été transférée à la fin du mois de mai, Farid est normalement au téléphone et à l'antenne de Radio Libertaire. Tu m'entends, Farid ?
2: Bah oui, moi je t'entends là avec le haut-parleur. J'espère que c'est pareil pour toi parce que là, le live, il est aussi... Place de la Nation.
0: Ah bah c'est génial, salut à toi Farid, super. Alors là bravo et merci de prendre du temps en plein milieu de la manif. Je viens de contextualiser ton coup de fil. On a expliqué aux auditrices et aux auditeurs que vous étiez déjà en manif ce soir à la Place de la Nation.
2: Bah voilà, ouais, on a commencé depuis le début de l'année à se rassembler régulièrement, Place de Stalingrad, Place de la République, et puis là on est à nouveau dans le kiosque. On va se retrouver dans 15 jours pour la fin de la canaparade, puisqu'on va partir de République à Nation, comme l'année dernière, via le boulevard Voltaire. Et puis j'espère qu'on sera très, très, très, très, très nombreux, parce que là, l'actualité, que ce soit le projet de loi Riposte, soi-disant pour rétablir la tranquillité, où on va encore augmenter les amendes forfaitaires délictuelles de 200 à 500 euros... enfin bon, il y a tout un tas de mesures scélérates, encore une fois, un train de mesures terribles dans ce projet de loi Riposte.
0: Je lirai le tract.
2: On a vu aussi, on a vu cette semaine le côté complètement délirant, monstrueux, criminel, en fait, du gouvernement là qui interdit les produits alimentaires à base de CBD. Donc voilà, donc ça c'est aussi, je pense, un truc dans l'actualité qui devrait motiver les gens à sortir dans la rue. En tout cas, là, tout à l'heure, j'ai croisé une dame qui m'a dit, mais je comprends pas. Et vraiment, ça m'assure, je serai là dans 15 jours.
1: Ah cool, très bien. Effectivement, tout un tas de gens qui se soulageaient de différents maux ou douleurs grâce à l'infusion de CBD ou à l'ingestion de CBD et tout ça, vont être privés de ce soutien. Là, le sont d'ores et déjà, normalement, si la loi est déjà concrètement appliquée. Effectivement.
2: Alors, c'est même pas la loi en plus, hein. C'est une espèce de directive à la con de la Direction générale de l'alimentation. Là,
1: à l'échelle européenne, c'est un règlement européen que la France
2: voilà,
1: a décidé d'appliquer.
2: C'est ça.
1: Ouais. On n'a pas eu le temps de le détailler encore dans l'émission, mais c'est prévu un petit peu plus tard, effectivement. Donc on vous donnera, si vous ne comprenez pas de ce de quoi Farid est en train de parler, on vous donnera les clés un tout petit peu plus tard dans la fumée dans le poste pour comprendre ce qui se passe autour du CBD.
2: Après, c'est vrai que pour la Cannaparade, cette marche pour la légalisation du cannabis, on parle plus largement déjà d'une réforme de la loi de 70, parce que ça fait 55 ans que cette loi elle est appliquée et elle crée plus de dégâts qu'elle est censée... que les drogues elles-mêmes en font à la société.
1: Ah oui, puis là, c'est tellement énorme que plus personne ne peut faire semblant de ne pas le voir ou de le nier. Hein.
2: Et donc, voilà, il faut absolument que le débat public s'ouvre sérieusement sur la question, qu'on arrête de nous enfumer avec des rapports parlementaires les uns après les autres, et puis qu'on arrête de criminaliser toujours les mêmes, quoi. Mmh. C'est-à-dire que là, que ce soit les jeunes, on l'a vu tout à l'heure autour de la manif, les gens qui sont issus des quartiers populaires, enfin bon, on voit qu'il y a une pression et c'est intolérable. Les prisons sont surchargées, il faut arrêter ça, quoi. Et l'AFD, l'amende forfaitaire délictuelle, comme les tests salivaires, ça fait d'énormes dégâts, c'est une répression aveugle. Je crois que c'est plus de 300 000 AFD qui ont été... délivré l'année dernière, c'est terrible.
1: Ouais, ouais. Et puis, plus largement, hein, effectivement, hein, ça reste chasse aux pauvres, chasse aux gens au teint un peu trop pigmenté, etc. C'est un excellent prétexte pour tout ça, la prohibition du cannabis et éventuellement des autres stupéfiants. Ouais, effectivement, quoi. Je vais lire le tract hein, que vous avez publié à l'occasion de l'appel à manifester. Mais est-ce que, au niveau du programme, Farid, tu pourrais nous en dire un petit peu plus, en tout cas de manière un petit peu plus précise que ce que j'ai pu faire. Donc, c'est le samedi 30 mai. On se retrouve, comme d'habitude, place de la République, entre 14 et 15 heures.
2: On va essayer de partir à 14h30.
1: Très bien.
2: Parce que ça serait bien qu'on arrive assez tôt sur la place de la Nation pour profiter. En fait, le programme, c'est. On va essayer de faire un peu comme l'année dernière, c'est-à-dire qu'il y aura un centre système, celui-là qu'on entend jouer, qui s'installera sur la place de la Nation à partir de 16h.
1: D'accord.
2: C'est pour les personnes à mobilité réduite qui ne voudraient pas faire tout le parcours, parce que République-Nation, c'est quand même long.
1: Ouais, tout à
2: Après,
1: fait.
2: Après, c'est sur la ligne 9, donc on peut aussi prendre le métro là où on veut. Voilà. Et après, au niveau du déroulement et du contenu, bon, normalement, il devrait y avoir 4 chars des centres systèmes avec chacun leur partie de singularité. Je pense qu'il y aura sans doute de la techno, de la drum and bass, de la jungle. En tout cas, chacun DJ Sundar qui mixera sur le centre système de Ampart.
1: Mm-hmm.
2: Il y aura le centre système 44.1 kHz.
1: Mm-hmm.
2: Il y aura celui de TRV. Et puis le dernier là qui est arrivé, c'est Accord et Résonance, voilà. Pour ceux qui connaissent, hein, moi j'ai fait que citer les noms de ces centres systèmes là qui viennent, on va dire, à titre gracieux pour essayer d'animer la Cannaparade. Et puis après, j'ai essayé de démarcher des Batucada, parce que c'est vrai qu'en tête de cortège, ça serait bien.
1: Mm-hmm.
2: On est à une ou deux Batucada, mais là je croise les doigts pour que dans les 15 jours, j'arrive à en trouver une qui viendrait aussi à titre gracieux, à titre militant aussi, parce que c'est quand même la 25e Cannaparade marche pour la légalisation que j'organise, quoi, tu vois, qu'on organise, qui,
1: Ouais.
2: Depuis 2001, chaque année, voilà.
1: Bah, on lance un appel. On lance un appel via les ondes de Radio Libertaire, donc à toutes celles et ceux qui se sentent concernés par la cause de la légalisation du cannabis, de la fin de la persécution des amateurs et des amatrices de cannabis, et pour qu'on puisse enfin disposer d'un cadre légal pertinent et efficace au niveau de la politique des drogues en France, de rejoindre la Canaparade, donc le samedi 30 mai, avec instruments de musique, avec groupes de musique, avec tout ce qui peut mettre de l'ambiance, du bordel, de la chaleur, de la convivialité tout au long du cortège. Donc on prend le boulevard Voltaire, je ne m'étais pas trompé, pour celles et ceux qui nous voudront nous rejoindre en route, et tu prévois une arrivée place de la Nation, comme l'an passé, vers quelle heure tu crois ?
2: Bah écoute, si on marche sur un rythme très déterminé et qu'on est assez nombreux, je pense que ça serait bien qu'on arrive sur les coups de 17h au max, 17h30.
1: C'est ce que je me disais.
2: Parce que, en fait, l'idée, c'est qu'il y ait des prises de parole à République de 14h à 14h30 et de 18h à 18h30 à Nation. Avec, j'ai essayé de démarcher quelques députés. J'ai essayé de démarcher des représentants de différentes associations. J'ai pas eu de confirmation dans l'immédiat, mais logiquement, j'espère que Antoine Léaumont tiendra sa promesse de venir. C'est le député qui a rendu un rapport au début de l'année là avec Ludovic Mendès, député la France Insoumise. J'ai pas eu de confirmation de sa part, mais j'espère qu'Éric Coquerel viendra parce que lui aussi il avait fait une proposition de loi lui il y a 4 ans. Et je pense que ça serait bien qu'ils reviennent mettre ça sur le...
1: Tout à fait, tout à fait. Bah ouais, on verra si... Ça, c'est toujours
2: un... Et puis, je sais qu'il y a Anne Souris des Verts, qui, elle aussi, a fait une proposition de loi, là, récemment, au Sénat.
1: Ouais, puis
2: elle est j'espère qu'elle sera là aussi, comme elle s'y est engagée.
1: Effectivement.
2: Et voilà, alors après, il y a aussi pas mal de manifestations le 30 mai. À Radio Libertaire, on n'est pas étranger à la montée du mur.
1: Ah non, effectivement.
2: Fédérés.
1: Comme souvent, ça tombe le même samedi. Hein.
2: Il se peut qu'on se croise si on est assez rapide, je sais pas. Mais en tout cas, voilà, je sais qu'il y a d'autres manifestations. Et moi, j'invite vraiment tous les gens, de près ou de loin, qui s'intéressent d'abord à défendre les libertés individuelles et aussi une forme de société qui respecte les droits humains fondamentaux, en fait. Parce que c'est le problème avec cette loi d'exception, la loi de 70. Et donc, il faut qu'on soit massif dans Paris, et puis qu'il faut commencer... Tout à l'heure, je te disais, c'est le 25e anniversaire de la marche pour la légalisation du cannabis, mais c'est aussi le 50e anniversaire d'appel du 18 juin.
1: Eh oui, 2026.
2: Donc, il n'y a pas le choix. Cette année, il faut qu'on arrive à faire exploser la question en mode, c'est un mouvement massif qui intéresse d'abord toute la population, les jeunes et les vieux... Et surtout les gens qui veulent sortir d'une forme d'hypocrisie qui alimente en fait un arbitraire policier. Je parlais de l'AFD, mais les tests salivaires, c'est pareil.
1: On en parlait juste avant ton intervention.
2: C'est une vraie hérésie, c'est une folie. Il y a certains territoires où c'est gravissime la manière dont les gens en fait... On leur brise la vie, quoi. Donc, il y a un moment, il faut que ça s'arrête, quoi. Voilà.
1: Ouais.
2: Et en tout cas, je te remercie parce que je sais que sur les ondes de Radio Libertaire, on en parle régulièrement. Ça fait longtemps que tu portes le combat aussi. Et là, ça serait bien qu'on arrive à le faire déboucher. Donc, soyons massivement rassemblés de République à Nation le 30 mai. Voilà. Je te remercie.
1: Moi aussi, Farid, je te remercie beaucoup d'avoir pris de ton temps au milieu d'une manif comme ça et tout. C'est vraiment super sympa de ta part d'avoir pensé aux auditrices et aux auditeurs de Radio Libertaire. Nous, à la fumée de l'ordre dans le poste, on n'a pas besoin d'être remerciés. Nous, en fait, on est là pour ça. Hein. C'est notre rôle ici. Donc, ça paraît évident et on soutient. Et on soutiendra toujours toutes les initiatives contre la prohibition du cannabis en France comme ailleurs. Donc, on se donne rendez-vous à toi et à tout le monde. Alors, ce qui est bien avec ces deux dates, tu l'as dit, il y a la Canaparade, mais il y a aussi l'appel du 18 juin, 3 semaines après à peu près, c'est qu'elles sont très ritualisées à Paris, ces 3 dates. Donc on verra si les gens trouvent un petit peu plus de temps, de courage, de motivation pour se mobiliser, et y compris, comme tu l'as très justement souligné, le personnel politique. Est-ce qu'il va avoir le courage de venir un petit peu, alors que la situation est critique, venir soutenir un combat qui est crucial?
2: Merci, madame.
1: Merci à toi, Farid. Merci, un grand merci. Un grand big up aussi merci à vous Jacques. Toutes et vous tous, Place de la Nation. Et bah, c'est dans deux semaines, hein, si je compte bien, c'est ça? C'est dans deux.
2: Exactement. Dans, alors... samedi. Là, on est dimanche, mais ce sera un samedi, le samedi 30 mai.
1: Et regarde, voilà. C'est ça. C'est le samedi, pile dans deux semaines, dans deux week-ends, à partir de 14h. Big up à toi, Farid, et à dans deux semaines, alors.
2: À très bientôt. Ah, merci, Max.
1: Salut.
2: Salut à vous et. Bonjour à tout le monde.
1: Ça marche. Salut. Merci encore, ouais. Farid. À bientôt. Eh ben super, vraiment chouette cette intervention de Farid en plein milieu d'une manif en plus. Ça c'est des petits moments de radio comme on les aime bien à Radio Libertaire quand même, quand les activistes en plein activisme prennent de leur temps pour élargir leur, leur portée et essayer de faire avancer une cause à la fois éminemment libertaire mais aussi éminemment cruciale pour comme Farid a essayé de le résumer, pour tout un tas de personnes qui en sont les victimes à l'heure actuelle. Pour essayer de vous en faire prendre un tout petit peu plus conscience encore, je vais vous lire in extenso et tel qu'il a été rédigé, hein, c'est pas moi qui choisis ni la syntaxe ni le vocabulaire, mais le tract qui a été publié à l'occasion donc, de cet appel à manifester pour la Cannaparade, la marche mondiale du cannabis à Paris le samedi 30 mai 2026, comme on vient de vous y inviter. Nous ne sommes pas des vaches à lait. Des centaines de milliers de personnes verbalisées chaque année, des amendes forfaitaires délictuelles de 200, bientôt 500 euros, qui s'abattent sur des gens ordinaires pour des délits sans violence, sans victimes, sans troubles à l'ordre public. Des vies abîmées, des emplois perdus, des casiers judiciaires chargés, et tant d'injustices pour alimenter une machine répressive qui coûte des milliards et ne résout rien. On nous traite, on nous maltraite, encore et toujours, comme des vaches à lait, jusqu'à la dernière goutte. Et ce sont toujours les mêmes personnes qui trinquent. Les plus pauvres, les plus jeunes, celles et ceux dont la précarité fait une cible facile. Ce n'est pas de la sécurité publique. C'est du racket institutionnalisé. Stop au racket organisé. Deuxième partie, nous ne sommes pas des moutons. On nous demande de nous taire, de courber les chines, d'accepter une loi vieille de plus de 50 ans, comme si la réalité ne comptait pas. Mais la réalité est là, têtue, incontestable. La France est l'un des pays européens où l'on consomme le plus de cannabis et l'un des seuls à maintenir une prohibition totale. Résultat, un marché noir florissant, des quartiers livrés aux trafiquants, une jeunesse exposée à des produits sans contrôle ni traçabilité. La prohibition n'a pas réduit la consommation, elle l'a rendue plus dangereuse, plus opaque, plus violente. Depuis des décennies, cette politique échoue, elle ne protège pas. Elle réprime, elle discrimine, elle alimente exactement ce qu'elle prétend combattre. Les trafics prospèrent, la violence s'installe durablement dans les quartiers populaires, et pendant ce temps, on continue à punir plutôt qu'à prévenir. Stop à l'hypocrisie et aux mensonges. Dernière, troisième et dernière partie, nous ne sommes pas des pigeons. Les tests salivaires, avec tout le respect qu'on doit aux pigeons, hein, bien entendu quand même, hein, je le précise... aux pigeons les vrais. Hein. Les tests salivaires routiers détectent une consommation passée, pas une imprégnation réelle au moment du contrôle. Un conducteur sobre depuis plusieurs jours peut ressortir positif, verbalisé, véhicule immobilisé et permis suspendu. Ce n'est pas de la rigueur scientifique, c'est de l'arbitraire policier. Et que dire des contrôles aux faciès, déguisés en contrôle d'identité, pour la chasse à la boulette dans les halls, les gares, les parcs, les transports. Des interpellations qui ciblent toujours les mêmes visages et les mêmes quartiers. La guerre à la drogue est d'abord une guerre aux personnes pauvres, racisées, jugées comme indésirables. Stop aux tests salivaires peu fiables. Stop à la chasse à la boulette. Stop au contrôle aux faciès. Stop à la prohibition qui tue. Pour une politique des drogues juste et efficace, défendons la légalisation du cannabis. Marchons, marchons, légalisons. Samedi 30 mai, 14h, place de la République, direction place de la Nation. La marche mondiale du cannabis à la version parisienne, ça s'appelle la Cannaparade. Voilà, et sans transition, enfin non, pas quand même, hein, encore un passage musical, mais qui se veut lui aussi un petit peu militant. C'était il y a un petit peu plus de 10 jours, le 8 mai, l'anniversaire de l'armistice de la Seconde Guerre mondiale, de la fin de la dernière guerre mondiale en date, dans le climat militariste qui sévit actuellement. Et une initiative très heureuse a vu le jour sur Radio Libertaire ce jour-là. C'est une initiative qu'on doit à Christophe des Oreilles Libres. Il a dédié cette édition des Oreilles Libres à un thème qui était la guerre à la guerre. Il a pour cela appelé à contribution l'ensemble de Radio Libertaire. Nous, on a trouvé le temps et la matière à faire une petite proposition qu'il a diffusée ce 8 mai et qu'on vous rediffuse tout de suite dans Il y a de la fumée dans le poste. La prochaine intervention musicale sera elle aussi dédiée à la même cause politique, à l'antimilitarisme, hein, puisque c'est bien de ça dont il va être question pendant deux morceaux de musique. Sauf que là, il y a un petit montage. Alors je vous l'explique. Vous allez entendre un petit peu de piano et rapidement une voix de jeune fille. C'est Alice Penaud qui a écrit un poème qui s'appelle La guerre et qui le dit donc sur fond de l'introduction d'un morceau signé Renaud intitulé La médaille. Voici Alice Penaud puis Renaud, La guerre puis La médaille dans Il y a de la fumée dans le poste sur Radio Libertaire.
3: La guerre, elle peut frapper à tout moment, elle fait peur à tous les habitants. Elle est horrible, elle tue, elle mord. Elle ne rigole jamais. Elle est la compagne du diable. Mais quand elle tombe, tout le monde la tombe. Les présidents baladent. Mais quand elle part, tout revient. Comme dans un souvenir lointain. Alice Penaud.
4: Un pigeon s'est posé sur l'épaule galonnée du maréchal de France. Et il a décoré la statue dressée d'une gastrique offense. Maréchaux assassins, sur vos bustes d'airain, vos poitrines superbes. Vos médailles ne sont que fientes de pigeons, de la merde. Un enfant est venu au pied de la statue du maréchal de France. Une envie naturelle l'a fait pisser contre elle, mais en toute innocence. Maréchaux assassin, le môme, mine de rien, a joliment vengé. Les enfants et les mères que dans vos sales guerres vous avez massacrés. Un clodo s'est couché une nuit juste au pied du maréchal de France. Ivre mort au matin, il a vomi son vin dans une gerbe immense. Maréchaux assassins, vous ne méritez rien de mieux pour vos méfaits que cet hommage immonde pour tout le sang du monde par vos sabres versés. Un couple d'amoureux s'embrasse sous les yeux du maréchal de France. Muet comme un vieux bonze, il restera de bronze, raide comme une lance. Maréchaux assassins, l'amour ne vous dit rien, à part bien sûr celui de la patrie, hélas, cette idée dégueulasse qu'à mon tour je conchis.
1: 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Vous venez d'entendre un poème signé et dit par Alice Penaud, 9 ans. Quand même, et une chanson de Renaud, une de ses plus belles, en fait, de toute son œuvre. Elle s'appelle La Médaille et elle conclut l'album La Belle de Mai, qui est son dernier album vraiment réussi en date, qui était sorti en 1994 chez Virgin. Voilà pour notre première page antimilitariste de ce soir. Il y en aura une seconde dans pas longtemps du tout, mais il est temps de reprendre le cours de notre revue de presse et de notre tour de l'actualité des drogues en général et de celle du cannabis peut-être plus particulièrement maintenant. Non, pas du tout. Deuxième article croquignol du soir après les mésaventures de Colette. On est solidaire avec Colette, hein. J'espère que j'ai pas été trop narquois dans ma narration parce que on est tout à fait 100% solidaire avec Colette, hein. Que les faux positifs aux tests salivaires tels que Farid les dénonçait lui aussi soient vingtenaires, trentenaires ou quinquagénaires ou nonagénaires, on n'en a rien à foutre, on est solidaire avec elles et eux tous et toutes dans leur ensemble. Bref, ce sont des victimes innocentes de la répression aveugle que la France fait subir aux amateurs et aux amatrices de cannabis. Nous, qui sommes directement concernés, on a un petit peu l'habitude, si vous voulez, mais les gens qui n'ont rien à voir avec tout ça, eux, ça doit quand même leur faire très très drôle, à l'instar donc de Colette. Allez, alors là, on va ricaner un petit peu plus fort quand même, Davou, si tu me permets, hein, parce que c'est toi qui me l'as envoyé cet article. Moi, j'ai arrêté de lire Le Canard Enchaîné il y a déjà un petit moment, mais toi, j'ai remarqué que t'es assez assidu en ce moment, hein. Et tu as trouvé dans les colonnes de l'édition du 5 mai dernier, sous la plume de Louise Colvert, Louise Colvert dans Le Canard Enchaîné, hein. Vous allez avoir tous les jeux de mots inclus, hein. Je suis désolé pour celles et ceux qui sont sensibles du calembour un peu lourdingue, mais il y en a un bon paquet. C'est un article du Canard Enchaîné, je vais vous le lire in extenso. Sans oublier de demander à Davou quand même, hein, le titre là, il est aussi signé Le Canard Enchaîné, j'imagine.
5: Ah oui, complètement, Max, hein, je t'ai envoyé l'intégralité.
1: Au Figaro, une soirée déraille. Avec l'usage du verbe dérailler, on vous laisse essayer de deviner la substance dont il va être question dans cet article, donc qui concerne effectivement une petite sauterie qui a eu lieu dans l'enceinte même du journal. Très très droitier qu'est Le Figaro, notre quotidien national, qu'on cite quand même assez régulièrement, y compris à l'antenne de Radio Libertaire, dans Il y a de la fumée dans le poste. Nous, on aime bien citer Le Figaro. Bref, allez, je vous lis in extenso et sans faire de commentaires, en tout cas je vais essayer, cet article donc publié par Le Canard Enchaîné le 5 mai dernier, signé Louise Colvert. Au Figaro, une soirée déraille. Des journalistes fraîchement recrutés auraient consommé de la cocaïne lors d'une fête dans les bureaux du quotidien conservateur. Occupés à traquer à longueur d'article la paille dans le nez des consommateurs de drogue, la direction de la rédaction serait-elle passée à côté de la poutre dans le sien ? Bizarrement, l'information n'a pas fait une ligne dans le quotidien de la famille Dassault. Faut pas que je commente, parce que si je relève tous les jeux de mots foireux, n'a pas fait une ligne dans le quotidien de la famille Dassault. Allez, je reprends. En interne, pourtant, tout le monde ne parle que du entre guillemets Schnoufgate, comme l'a surnommé un journaliste maison. Le 26 mai dernier, trois jeunes recrues du web, entre parenthèses dont le rejeton de la famille d'un directeur, fêtent leur titularisation sur la terrasse de l'immeuble du journal situé dans le 9e arrondissement de Paris. Alexis Brézé, le patron des rédactions, et Vincent Trémollet de Villiers, son bras armé, viennent saluer les Bleus. Je vais faire une petite pause et une petite analyse. Les Bleus qui sont quand même des fils d'eux, hein, vous aurez bien remarqué. Hein. C'est quand même pas n'importe quel Bleu, hein, qui fête leur titularisation ce soir-là au Figaro. Je reprends. Dans la soirée, plusieurs fêtards seraient descendus rue de Provence récupérer une livraison. En remontant, ils se seraient vantés d'avoir commandé un « entre guillemets Uber Coke » avant de se jeter un rail dans les naseaux. Le lendemain, des chefs de service en touchent un mot à leur troupe et la nouvelle se répand comme une traînée de poudre. Entre guillemets, la direction est très emmerdée, confie un gradé. Petit intertitre, sachez vous tenir. Sachez, S-A-C-H-E-T. Sachez vous tenir. La consommation des stupéfiants au sein du Figaro fait mauvais effet pour une gazette qui, à longueur d'édito, fustige drogués et fournisseurs. On se rappelle notamment ce coup de gueule de Vincent Trémollet de Villers, entre guillemets donc, ce que dit le narcotrafic de l'affaissement de la France. Fin de citation. Si vous n'avez pas entendu Davou ricaner, parce qu'un titre pareil, effectivement, il n'y a que dans le Figaro, ou encore plus dégueulassier, encore plus à droite, qu'on peut trouver ça. Effectivement, je vous le redonne. Hein. Ce titre, il est quand même assez merveilleux. Ce que dit le narcotrafic de l'affaissement de la France. Fermez les guillemets. La sanction, écrivait-il, rouvrait les guillemets, devrait être immédiate et impitoyable, du gros bonnet aux consommateurs en passant par les revendeurs, les guetteurs, les transporteurs. Fin de citation. Impitoyable, y compris quand les sniffers travaillent au Figaro, point d'interrogation de la journaliste. Pour eux, la situation se révèle à vue de nez, entre guillemets, compliquée, puisque, à nouveau entre guillemets, les concernés nous disent que c'est faux. Confie un taulier au Canard. Oh, s'ils ont dit que c'était faux, c'est que ça doit être vrai, hein. Non, jamais on remet en doute la parole des personnes inquiétées dans ce genre d'affaires dans les colonnes du Figaro, c'est bien connu, hein. Pardon, j'ai encore commenté, je reprends. Dernier intertitre, vidéos et débats. Au sein du quotidien, où chacun connaît l'existence de caméras de surveillance sur le toit, les bavardages vont bon train. Pourquoi ne pas mettre un terme à la « rumeur » du Schnoufgate en visionnant les enregistrements ? Par le passé, des intrépides qui s'étaient aventurés sur la terrasse pour griller une vulgaire cigarette s'étaient fait attraper par le vigile qui, ayant vu les images en direct, les avait sermonnés et avait dû faire un signalement aux services généraux. Alors, c'est pas les services généraux de l'État, hein, je pense les services généraux du Figaro. J'espère qu'il y a pour cigarettes, pour usage de cigarettes, de tabac. Bref, allez, je reprends avec la conclusion de l'article. Allez vite, deux points. Une petite projection pour dissiper cet écran de fumée. Point d'interrogation final de l'article signé donc Louis Colvert, que vous pouvez trouver dans le dernier, l'avant-dernier numéro du Canard Enchaîné, celui qui était sorti le 5 mai dernier. Merci d'avou pour cette petite rigolade. Malheureusement, on va nettement moins rigoler maintenant tout de suite, puisque sans aucune transition, aucune, on passe aux choses qui font très mal. Je le disais en préambule, les Kalachnikovs s'étaient plutôt fait discrètes ces dernières semaines en France au niveau des règlements de compte, des fusillades dans les quartiers populaires livrés aux trafiquants. Hein, ça, c'était bien dit, je trouvais, dans le tract qu'on vient de vous lire pour l'appel à manifester de la marche mondiale du cannabis de cette année à Paris. C'est que c'est bien la prohibition donc, qui livre les quartiers populaires aux réseaux trafiquants. Et c'est bien aussi cette même prohibition, notamment du cannabis hyper lucratif, qui permet à ces mêmes réseaux trafiquants de se transformée en mafia, à la fois surarmée et corruptrice, comme on a pu le voir à de très, très, très nombreuses reprises, parfois à grande échelle, très, très souvent à petite échelle depuis le mois de septembre, dans Il y a de la fumée dans le poste, puisque c'est un sujet sur lequel on a décidé de se focaliser un petit peu cette saison 2025-2026. Ça, c'était bien dit dans ce communiqué de presse. Et bah malheureusement, on va voir le bilan de la politique des drogues à la française pour la quinzaine à peu près qui vient de s'écouler. Je ne vais pas faire trop de commentaires, je vais vous malheureusement une fois de plus vous accabler d'un décompte macabre dont on pourrait peut-être au moins voir les nombres de victimes s'atténuer grâce à la légalisation du cannabis dans un premier temps. Et peut-être espérer voir cette situation s'arrêter, que la violence au moins baisse et peut-être cesse. Dans ces quartiers-là, là où ils s'expriment plus majoritairement, mais dans l'ensemble du territoire français, soustraire la distribution du cannabis des mains des trafiquants pour pouvoir leur couper, non pas l'herbe sous le pied, comme beaucoup le disent avec un jeu de mots que j'apprécie modérément, mais leur couper les finances, tout bêtement. Donc on est parti. Donc ça commence du côté de Nantes et ça ne fait que commencer à Nantes. On commence et on finit avec Nantes et ça sera sordide à la fin. On commence un peu plus légèrement, c'est le Telegram.fr, le site du Telegram, donc le Telegram.fr, le 29 avril, qui nous informait dans son article intitulé « Fusillade à Nantes, 2.1 mort et un blessé grave ». On nous expliquait donc qu'un jeune homme a été retrouvé par les secours qui avaient été appelés le mardi de cette semaine, donc du 29 avril, vers 22h30 à Nantes. Il a été retrouvé mort dans la rue, il avait une balle dans la tête, qu'un autre homme a été grièvement blessé lors du même épisode de coup de feu. Deuxième fusillade, c'est du côté de Villeurbanne, quelques jours plus tard, c'est cette fois-ci un article de TF1info.fr qui nous l'apprend, c'est signé MG avec une dépêche de presse datée du 2 mai dernier, donc 3 ou 4 jours après l'article précédent, ça s'appelle Villeurbanne 2.1, corps calcifié retrouvé dans une voiture après une fusillade. Villeurbanne, où c'est souvent tendu, notamment ces derniers temps. Cette fois, ça s'est passé le week-end, il y a 15 jours, dans la nuit du vendredi 1er mai au samedi 2 mai, aux alentours de minuit. Ça se passait dans le quartier de Bel Air-les-Brosses. Le parquet indique que, c'est entre guillemets dans l'article, des échanges de tirs sont intervenus dans la rue. Et que lorsque les forces de l'ordre sont arrivées sur place, c'est à nouveau entre guillemets, c'est donc le parquet, le procureur général de Villeurbanne ou de Lyon qui a donné cette information. Un corps calciné a été découvert dans un véhicule incendié. Bref, un bon vieux barbecue, hein, c'est comme ça que les mafias appellent cette technique, hein, la technique du barbecue. On met quelqu'un dans un coffre de voiture et ensuite on fout le feu à la voiture. Bravo, hein. Ça se passe en France en 2026. Ça ne se passait pas en France dans les années 90, avant l'explosion de la consommation du cannabis en France. C'est un produit de la prohibition du cannabis en France. Ce genre de dérive horrible, moyenâgeuse, barbaresque des mafias trafiquantes. Il est précisé toujours dans le même article, de nombreuses douilles et impacts de balles ont été relevés sur place par les autorités. Article et fusillade suivante. Deux jours plus tard, le 5 mai, a été publié sur le site de France Info un article intitulé « Un homme de 18 ans tué dans une fusillade à Avignon, la piste du règlement de compte sur fond de narcotrafic privilégié ». Alors là, je laisse les journalistes et les commentateurs... c'est compliqué, parce que plus ça va, plus on monte dans l'horreur et la violence. Donc ce qui s'est passé à Avignon, que je confonde pas tout, c'est un mec qui a été retrouvé plombé, et cette victime donc était connue des services de police pour trafic de stupéfiants. Non, ce qui est un petit peu plus original dans cet article, c'est Emmanuel Dejar, qui est directeur interdépartemental de la police nationale en Vaucluse, qui nous explique, entre guillemets dans l'article, que... Donc début de la citation, nous avons connu une période d'accalmie ces derniers mois, nous savons que les violences sont cycliques, il suffit d'une sortie de prison ou de la volonté de reprendre un point de deal pour déclencher les représailles. Ok, d'accord, donc on vous l'a expliqué souvent, hein, l'action policière, judiciaire et pénitentiaire est souvent effectivement vectrice de violence dans son sillage, quoi. C'est ce qui semble nous expliquer Emmanuel Desjard, donc chef des flics interdépartemental en Vaucluse. Article suivant, avant-dernier, on va monter encore un cran dans l'horreur. Cette fois-ci, on est à Nice. C'est France 3 Provençal Côte d'Azur qui nous informait le 11 mai dernier dans l'article intitulé « Deux morts, un tireur en trottinette, un quartier sous tension, trois petits points, ce que l'on sait de la fusillade au Moulin à Nice sur fond de trafic de drogue, sans S ». Alors c'est là où je leur laisse la responsabilité et aux journalistes et à Éric Ciotti, qui n'a pas pu s'empêcher de faire son numéro, à demander des tas de renforts policiers, à condamner tout ça, à demander la tolérance zéro, enfin bref, du Éric Ciotti dans le texte, et de tout de suite rattacher ça au trafic de stupéfiants, parce que ce qui s'est passé place des Amaryllis à Nice ce 11 mai dernier n'est pas clair du tout. Il s'agit effectivement, comme le dit l'article, d'un mec qui est arrivé en trottinette, qui a tiré sur la foule de manière aveugle, selon pas mal de témoins qui sont cités dans l'article de France 3 Provençal Côte d'Azur. Ensuite, ce mec a été pris en charge par une voiture. Apparemment, le conducteur de la voiture aussi aurait tiré de manière aveugle sur la foule, etc. etc. Ensuite, ils ont pris la fuite, ils n'ont pas été retrouvés. Il y a plus d'une dizaine d'étuis de calibre 9 mm qui ont été retrouvés sur place. Bref, on a tiré à l'arme automatique de guerre sur la foule, sur la place, comment elle s'appelle déjà, cette place Amaryllis à Nice, au sein du quartier des Moulins, qui est effectivement agité par plusieurs règlements de compte et des trafics de stupéfiants ces derniers mois et ces dernières années, ça c'est certain. Mais de là de dire que ce mode opératoire correspond plus... Enfin, moi, je vois un mode opératoire qui correspond plus à un acte terroriste ou à un acte de pétage de plomb que à des règlements de compte de trafic de stup tels qu'on les connaît ces 15-20 dernières années. Ciotti a dit que... Alors le journaliste se sentirait autorisé de dire la même chose sur fond de trafic de stupes. Enfin non, eux ils disent de drogue, moi je dis trafic de stupes. Rien n'est moins sûr. Il faudrait attendre quand même que l'enquête avance un temps soit peu pour pouvoir arriver à ce genre de conclusion. Passons. Avec la plus sortie de toutes les fusillades de la quinzaine, c'est à Nantes, on y retourne, donc c'est Libé, sur le site internet libé.fr, qui nous a appris cette fusillade. C'est Maud Mathias qui a écrit et publié cet article avant-hier, le 15 mai. Ça s'appelle « Un adolescent de 15 ans tué, deux mineurs blessés, impossible règlement de compte, ce que l'on sait de la fusillade à Nantes sur fond de narcotrafic ». Alors là aussi, c'est pas clair pour l'instant, mais ce qui est sûr et terrible, c'est qu'il y a un jeune garçon, un adolescent, à peine adolescent de 15 ans, il s'appelle Elijah. Il a été tué à Nantes ce jeudi 14 mai dans la soirée. Ce qui s'est passé, c'est que vers 19h30, dans un immeuble du quartier populaire de Fort Boyer, qui se trouve au nord de Nantes, des individus qui seraient arrivés devant l'immeuble à vélo électrique ont ouvert le feu à l'arme de guerre sur un groupe. Au fusil d'assaut, nous dit-on dans l'article. Bon, l'arme de guerre, c'est pareil. 14 étuis de calibre 9 mm ont été retrouvés par les autorités ensuite. Qui a été ciblé? Donc un groupe d'individus. Une personne perd la vie immédiatement dans le hall d'immeuble. Il est âgé de 15 ans. Et la fusillade occasionne deux autres blessés, mineurs aussi, encore plus jeunes, 13 et 14 ans. Leur entourage familial certifient qu'ils n'ont rien à voir avec tout ça. D'après l'article, il ressort que ce sont des enfants du quartier, qu'ils n'ont aucun antécédent judiciaire et que les tatas, les mamans interrogées du quartier sont toutes formelles pour dire que ces enfants, 15 ans, 13 ans, 14 ans, ces enfants ont eu le seul tort de se trouver là au mauvais moment, au mauvais endroit. Mais on leur a quand même tiré dessus à l'arme de guerre à 19h30, peut-être dans un hall d'immeuble qui sert de scène de trafic, de vente de stupes. On n'en sait rien. Peut-être qu'effectivement, c'était pas eux qui étaient visés, mais le résultat est bien là. Alors, les deux blessés sont tirés d'affaire, hein, ils ont été hospitalisés, bien sûr, mais le petit Elijah, lui, il est bel et bien mort directement dans cette fusillade, et ça, c'est dramatique. Et dans le communiqué de presse, quand vous lisez tout à l'heure pour vous appeler à manifester avec nous à la Marche mondiale du cannabis, la Cannaparade et à l'appel du 18 juin, on vous disait que la prohibition en France, ça tue. Bah oui, ça tue. Ça tue des mômes de 15 ans qui n'ont rien à voir avec ce trafic. Ça tue des jeunes étudiantes qui révisent dans leur chambre le soir du côté de Marseille, c'était l'année dernière, non, 2024. Cette affaire. Ça tue des gens qui n'ont rien à voir. Ça tue des gamins qui peut-être ont un pied dans le trafic, ou même les deux, mais ça reste des gamins. Qu'est-ce qui a autorisé la société à leur faire accès, à leur donner accès au grand banditisme et aux mafias et à se faire embaucher par eux? La politique des drogues à la française, bon sang! Et ça, on n'en peut plus, c'est intolérable d'avoir à vous raconter ce genre de choses. Il y en a marre. Comme il y en a marre avec les discours militaristes qu'on doit subir ces derniers temps. Le réarmement démographique, mais comment peut-on oser une rhétorique pareille? C'est dégueulasse, c'est une honte en 2026 de dire des choses pareilles. Et pour expliciter cette honte, je suis tombé sur un disque, et alors je les remercie, ces deux artistes. Ils s'appellent, Coco et Danito. Ils ont sorti en 2017 un disque, un CD qui est magnifique. Il s'appelle Le Cri de Poilu. Et dans ce CD, ils reprennent leur version de La Grève des Mères. Vous savez, la chanson de Montéus, de Gaston, qu'on apprécie tant et tant qu'on vous la diffuse régulièrement. Non, il y a de la fumée dans le poste. Je connaissais pas cette version signée donc Coco et Danito, mais elle est superbe et elle est d'autant plus merveilleuse qu'au milieu de ce morceau intervient Francesca Solville qui dit un discours ou un texte de Charles Davray intitulé Militarisme. Voilà notre seconde page à l'occasion du 8 mai, donc à l'occasion du réarmement démographique. Mais quelle honte, c'est dégueulasse de oser ce genre de choses. Bah, c'est pour vous toutes et tous. Coco et Danito, La Grève des Mères, Francesca Solville, Militarisme, tout de suite dans Il y a de la fumée dans le poste sur Radio Libertaire.

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1: 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Vous écoutez, il y a de la fumée dans le poste, on est ensemble en direct sur la plus rebelle des radios jusqu'à 20h30. Et vous venez d'entendre notre seconde page antimilitariste pour ce soir, seconde donc c'est la dernière. Ce morceau superbe, la chanson, les textes ne sont pas signés d'eux, mais interprétés par Coco et Danito pour la partie chantée et Francesca Solville pour la partie parlée. La partie chantée, c'est bien sûr le chant « La grève des mères » de Gaston Monteus. Et la partie parlée, c'est un texte de Charles Davray intitulé « Militarisme » auquel nous souscrivons à 200% puisque nous sommes deux à vous réaliser. Il y a de la fumée dans le poste ce soir. Comme on souscrivait, je voulais le dire, j'ai oublié, l'amour de la patrie, cette idée dégueulasse qu'à mon tour je conchis les deux derniers vers de la chanson de Renaud précédente aussi. Nous aussi on conchit la même idée dégueulasse. Pareil. Voilà, vous écoutez, il y a de la fumée dans le poste. Bon, on n'est pas là pour parler des bidasses, normalement. On est là pour parler politique des drogues, pour parler prohibition du cannabis, ou plutôt légalisation du cannabis. Alors, bon, la légalisation, enfin la politique du cannabis à la française, hein, ça, c'est un peu notre thème de prédilection, il y a de la fumée dans le poste. Et même en 2026, après tant d'années à avoir réalisé cette émission... On n'est pas au bout de nos surprises, quoi. Comme c'est merveilleux, la politique des drogues à la française. Petit retour en arrière. Il y a déjà un certain nombre d'années, s'est développée une industrie. Il a fallu quand même un rapport parlementaire lui permettre de s'installer en France, qu'on appelle cannabis bien-être, plus connu sous le nom de CBD, qui vient d'une molécule cannabinoïde, cannabidiol, qui n'est pas ou très très peu psychotrope. C'est-à-dire qu'elle ne défonce pas cette molécule, contrairement au delta 9 tétrahydrocannabinol, le THC, qui lui défonce et est complètement illégal en France. Or, dans plusieurs pays, on s'est mis à consommer des herbes très très pauvres en THC et beaucoup plus riches en CBD, pour le plaisir et pour la détente, la relaxation. C'est vrai que ce type d'herbe n'a guère, si le taux de THC ne dépasse pas les quelques traces qui sont tolérées, n'a pas ou très très peu d'effet psychotrope. Ça n'a rien à voir avec une herbe normalement titrée en THC. Et un business s'est développé autour de tout ça, d'abord en dehors de la France, mais... capitalisme, société de consommation oblige. En France aussi, on voulait notre part du gâteau de cette herbe que moi j'appelle souvent, quand je suis énervé, herbe frelatée. C'est de l'herbe, hein, ça c'est sûr, c'est du cannabis sativa L, nous dit Monsieur Linné. C'est exactement la même plante, sauf qu'on la cultive et aussi régulièrement on la bidouille pour faire baisser au maximum son titrage en THC et faire monter le plus possible son titrage en CBD. Et ensuite, on la vend comme ça pour une herbe non psychoactive, plutôt pour le bien-être, pour le plaisir et tout ça. C'est dérivé en tout un tas de produits cannabiques, hein, comme pour le cannabis normal avec le CBD, on peut faire tout un tas d'applications, tout un tas de dérivés culinaires, cosmétiques, etc., etc. Bon, le CBD, ça s'arrête là, hein. On va pas vers le matériau de construction ou ce genre de choses, comme avec le cannabis en général, mais ces deux domaines, le cosmétique et l'alimentaire, ont été très très largement investis par l'industrie du CBD ou du cannabis bien-être, du chanvre bien-être, vous dites comme vous voulez. Et bien figurez-vous qu'il s'en passe de belles en France et que ça date juste d'avant-hier, hein, il y a deux jours, cette semaine même. Bah, ça a déjà été un bordel sans nom au moment de faire... très à la française, quoi, je vous disais, un rapport parlementaire, le cannabis bien-être, c'est cool, allons-y, notre député Crozois, j'ai oublié son prénom, son nom, je m'en souviens, c'est Moreau, Jean-Baptiste Moreau, hein, qui un bon Crozois de droite, qui d'un coup a été le roi du cannabis, mais qui, après, une fois qu'il a eu ce qu'il voulait, avoir le droit de cultiver du CBD, on l'a plus jamais réentendu sur la question, hein, le Jean-Baptiste. Bref, c'était n'importe quoi. Et surtout, les autorités françaises de traîner des pieds au maximum, de vouloir autoriser tout un tas de choses, sauf la fleur, surtout pas la fleur. Pourquoi ? Bah ça, ici, on le sait très bien, hein, parce que les flics ne voulaient pas avoir à se retrouver avec deux types de fleurs de cannabis en circulation en France. Celles qui pourrait l'être si on légalisait donc le CBD, des fleurs pauvres, non psychoactives et commercialisées légalement, et des fleurs qui ont exactement le même aspect, exactement la même odeur, qui, elles, sont psychoactives et parfaitement illégales. Donc ça, effectivement, pour les flics, c'était un petit peu leur mettre des bâtons dans les roues, c'était un peu gênant. Donc ils ont fait pression sur le gouvernement, et comme c'était Darmanin à l'intérieur, tapis rouge, on y va. Et bah oui, Darmanin a essayé de légaliser le CBD sans légaliser les fleurs de CBD, sauf que ça sert à rien de faire ça. ça annule tout, c'est plus la peine de rentrer en la matière si on légalise pas les fleurs. Donc finalement, un peu en catimini, les fleurs ont été légalisées, et c'est là que survient le rebondissement d'avant-hier. Article trouvé sur les pages du gratuit 20 minutes, 20minutes.fr, 20 en chiffres, minutes en lettres, 20minutes.fr. Alexandre Vella a publié cet article hier, le 16 mai, et il s'intitule, et ça résume très très bien, c'est entre guillemets le début du titre, « Je ne comprends pas la logique ». Fin de citation, trois petits points. « L'interdiction du CBD alimentaire fait tousser les commerçants ». Et donc, dans cet article, on a deux choses. On a déjà un petit rappel de ce qui vient de se passer. Ce qui vient de se passer, c'est que la France applique depuis avant-hier, le 15 mai, une réglementation européenne destinée aux produits alimentaires qui s'appelle Novel Food. Ça, c'est la réglementation européenne. Donc, l'exécutif français a décidé de l'appliquer en France, mais pas à n'importe qui, à l'appliquer aux produits contenant du CBD. Donc, depuis le 15 mai, la France applique cette réglementation dite « Novel Food » européenne aux produits contenant du CBD. Cette réglementation, elle impose une autorisation préalable pour les aliments qui ne sont pas traditionnellement consommés dans l'Union européenne. Alors effectivement, le CBD, c'était consommé nulle part avant, parce que ça n'existait pas. Hein. Avant, il y avait juste du cannabis. Donc, bah oui, c'est pas traditionnellement consommé en Union européenne, le CBD, ou les dérivés de CBD, les plats au CBD, etc. etc. Donc, ce règlement européen Novel Food impose au CBD, si le pays décide de l'appliquer, ce règlement européen, d'avoir d'abord une autorisation des autorités européennes avant de pouvoir être mis sur le marché. Ce qui est, selon Paul McLean, de l'Union des professionnels du cannabis bien-être et détente, vous savez, c'est eux les commerçants.

Bah, ils sont nombreux, les commerçants de CBD en France. Le marché est estimé par cette même UCBD à 900 millions d'euros en 2025 et que la part du CBD alimentaire représenterait toujours, selon cette même officine, 40% dans ce marché du CBD. Ce marché du CBD qui, toujours par cette même officine, est estimé à 35 000 emplois en France. Et alors, la conclusion, c'est que tout ce petit monde, commerçant, industriel, etc., etc., est dans l'incompréhension. Dans l'incompréhension la plus totale. Parce que vous l'avez peut-être compris à travers ce que je viens de vous expliquer, après avoir traîné des pieds pendant des mois pour autoriser la vente de fleurs de cannabis de CBD, eh bien, la France se retrouve, grâce à cette décision, dans une situation où c'est tout le reste qui est interdit, ou à peu près tout le reste, et sauf les fleurs, quoi. Les fleurs restent disponibles, ce qui ressemble vraiment à de la drogue, pour parler aussi grossièrement que nos confrères et consoeurs des médias traditionnels. Bref, on va parler honnêtement, ce qui ressemble le plus à du cannabis reste en vente, alors que tout le reste, les plats, les tisanes, les onguents, les huiles, les bonbons, les machins, les trucs, tout ça, ça dégage depuis vendredi, c'est terminé tout ça. Donc c'est d'une logique effectivement implacable, à tel point qu'ici on est tous morts de rire et on applaudit des deux pieds et des deux mains les autorités françaises pour avoir pris cette décision. Le prochain intervenant dans l'article, la fin de l'article, est, je vais la citer très rapidement cette fin d'article, mais elle est intéressante parce qu'elle vient essayer de décrire quels vont être les différents impacts économiques donc de cette décision des autorités. Premier, c'est Quentin. Quentin, il est employé d'une boutique de CBD marseillaise et il s'apprête à ouvrir sa propre affaire de CBD, dont on donne même le nom dans l'article, ce que je ferai pas. Hein. Merci la pub gratuite au passage. Donc Quentin, il dit, entre guillemets bien sûr, « je ne comprends vraiment pas très bien leur logique ». Fin de citation. Bah oui, hein, nous non plus, effectivement. Pourquoi ? Car les fleurs, elles restent disponibles à la vente. Ça, ce n'était pas entre guillemets. Voici le commentaire que rajoute Quentin. Alors que sur les emballages de fleurs, il y a écrit « ne pas fumer » et qu'elles sont officiellement vendues comme infusion. Fin de la citation de Quentin pour nous montrer l'aspect. On n'est même plus dans l'absurde, là. On est dans l'uburois le plus total, hein, de cet aspect-là de la politique française. Alors, c'est pas vraiment la politique des drogues. Hein. Bien sûr que c'est lié à la politique des drogues. Mais là, on est dans la politique plutôt commerciale à destination des produits alimentaires. Bon, donc, vous avez compris, les boutiques de CBD, elles sont mal barrées, hein, faut qu'elles arrangent tous les produits alimentaires et tout ça. Elles n'ont plus que l'herbe de CBD à distribuer, à vendre à leurs clients. Ensuite, l'article s'intéresse aux pharmacies et parapharmacies, en nous disant que quand on va voir dans les pharmacies, elles sont très peu impliquées dans la distribution de produits à base de CBD, qu'on n'en trouve pas dans toutes les pharmacies, et que les pharmacies que sont allées voir les journalistes de 20 minutes, non, il n'y en a pas. Ou alors une petite tisane qui traîne dans un rayon et c'est tout, donc que les pharmacies ne vont pas, et parapharmacies ne vont guère être touchées par cette mesure. Vient ensuite le tour des grandes surfaces, qui sont évoquées un petit peu plus loin dans l'article, où on nous dit qu'au mieux, dans les rayons des grandes surfaces visitées, on trouve un seul modèle de tisane au CBD, donc les grandes surfaces ne sont pas concernées par cette mesure. Les épiciers, eux, alors ça, elle est mignonne, la phrase suivante, ils sont décrits dans l'article comme plus concentré sur la vente de fleurs et surtout de joints pré-roulés. Les épiceries qui ouvrent tard le soir, etc., etc., qui déjà sont très spécialisées dans la vente d'alcool, hein, se sont aussi apparemment mis au cône de CBD pré-roulé. Bon, tout ce beau monde n'est pas trop concerné, mais s'étonne quand même, le précise l'article, hein, s'étonne quand même de cette interdiction soudaine. Donc vous aurez compris, hein, les épiciers, les grandes surfaces ne sont pas concernées ou peu concernées, les pharmacies, idem. Les seules qui sont concernées, en fait, c'est les petites boutiques de revente. Sur Internet, c'est autre chose, hein. Les grosses chaînes de l'Internet, c'est autre chose. Mais les petites boutiques locales, comme on en a vu fleurir, y compris dans des tout petits patelins en France ces dernières années, elles sont mises très très en danger par cette décision réglementaire, effectivement. Hein. Mais, il y a quand même un autre des personnes interrogées par la journaliste qui met le doigt sur quelque chose d'un petit peu plus gênant encore. Il s'appelle Benjamin Dodule. On nous dit qu'il est d'Actif CBD. J'imagine que c'est encore une officine de vente de CBD sur Internet ou dans la rue, j'en sais rien et je veux pas le savoir, on fait pas de pub pour les commerçants, ni ici,

ni comme on devrait le faire dans les colonnes. C'est quoi déjà le journal que j'ai sous les yeux? C'est 20 minutes. Alors lui, il pense que le scandale est ailleurs, écrit la rédactrice de l'article. Et il est cité ensuite en ces termes, ouvrez les guillemets. On interdit les gélules et huiles à base de CBD, pendant que des molécules de synthèse autrement plus dangereuses sont en circulation et parfois vaporisées sur certaines fleurs de CBD. À ce compte-là, autant aller toucher dans un four de Marseille, c'est plus sûr. Et il rajoute un petit peu plus loin, à nouveau entre guillemets, je sais que ça fait théorie du complot, mais je pense l'industrie pharmaceutique a des intérêts là-dedans et préfère que des Français continuent à manger un Xanax par jour pendant 30 ans. Fin de citation donc de ce Benjamin Odul d'Actif CBD. Alors je souscris à 200% à la première des citations. Hein. Effectivement, le business du CBD en France, c'est du grand n'importe quoi. Il y a aussi le business des cannabinoïdes de synthèse sur Internet qui est florissant, qu'on dénonce très très régulièrement. D'ailleurs, la plupart des problèmes sanitaires liés soit au CBD, soit aux cannabinoïdes de synthèse, enfin, soit aux cannabinoïdes en général, viennent de ces produits-là et tout ça. Hein. Donc, ils sont en vente sur Internet. Pour certains, le CBD importé a été pulvérisé avec ce genre de cannabinoïdes de synthèse. Bref, c'est de l'industrie, c'est dégueulasse, ça ne respecte ni la matière première, la plante cannabis, et ça ne respecte encore moins les clients qui, eux, s'empoisonnent, éventuellement s'intoxiquent avec des molécules qui n'ont rien à voir avec les cannabinoïdes les phytocannabinoïdes, les molécules présentes à l'état naturel dans la plante cannabis sativa, elle, et ça, c'est franchement, encore une fois, c'est dû à la prohibition, c'est dû à la France qui veut surtout pas démordre de sa sacro-sainte prohibition, c'est dû à l'obscurantisme, et c'est dû au capitalisme, puisque le secteur du CBD en France, c'est du libéralisme, à part les règlements qui fixent les seuils pour l'importation et pour tout ça. C'est du libéralisme total, comme tous les nouveaux marchés qui se sont créés ces dernières années. Il n'y a qu'à voir la cigarette électronique, hein, c'est pas mieux, et tout ça. Donc voilà où on en est. Et on a une pensée aussi, donc pour toutes celles et ceux qui ne sont pas du tout amatrices et amateurs de cannabis, mais qui ont trouvé un certain mieux-être dans le CBD, ça existe aussi, hein, des gens comme ça, il y en a plein. Souvent des personnes qui ont pas mal de bouteilles d'ailleurs, hein, qui en vieillissant sont soumis à différentes douleurs ou différents petits problèmes de santé, qui avaient vu un certain soulagement grâce à la découverte du CBD, qui vont être privés de leur mode d'admission les plus sympathiques et les plus naturels, l'ingestion, l'infusion, l'huile, etc., et qui donc vont être obligés de soit se rabattre vers un marché noir hypothétique qui pourrait se développer, ou vers des molécules de synthèse qui sont, elles, beaucoup, beaucoup plus dangereuses que les cannabinoïdes naturels. Voilà ce qu'on pouvait vous dire ce soir dans Il y a de la fumée dans le poste à propos de cette étrange et complètement surréaliste réforme de la réglementation du CBD en France. Complètement inattendue aussi. Hein. C'est tombé comme ça avant-hier. On manque complètement de recul. C'est d'ailleurs peut-être pas destiné à rester. Hein. Peut-être que l'autorisation préalable va arriver dans les 15 jours. Moi, j'en sais rien du tout. Mais pour l'instant, personne ne comprend rien et les petits commerçants se sentent très très sérieusement menacés par cette décision. Donc on s'en fait un peu le relais puisque c'est quand même en lien tout ça avec la politique du cannabis en France et surtout avec la grande incompétence des gouvernants des 20, 25, 30 dernières années de la France qui n'auront pas su démordre de la sacro-sainte politique de prohibition totale du cannabis et de tout l'obscurantisme qui va avec, qui sévit encore une fois dans ce domaine et dans cette affaire. Voilà, j'espère que j'ai été suffisamment clair pour pouvoir un petit peu mieux vous faire comprendre ce qui est en train de se passer autour de tout ça. En tout cas, je le répète, ici le CBD, ça, on n'est pas franchement directement concerné, hein, donc on ne va pas non plus en faire des caisses. Et on ne défend ni une herbe frelatée, ni un secteur libéral sur le plan économique, ni la société de consommation, ni le capitalisme. Donc voilà aussi pourquoi ça nous intéresse assez modérément, mais là quand même, un tel ridicule de la part des autorités françaises, on pouvait pas laisser ça sous silence. Allez, on repart faire un dernier ou avant-dernier tour en musique pour ce soir
Ah oui, un morceau qu'on avait déprogrammé faute de temps il y a deux semaines, de l'abstract hip-hop, parmi celui qui a un peu fondé quand même ce mouvement au début des années 90, avec, même si vous êtes à l'écoute d'une antenne sans Dieu ni maître, lui c'en est quand même un petit peu un. On parlait de turntablism il n'y a pas longtemps aussi, de turntablisme en français, et on évoquait notre ami DJ Neya. Là c'est un autre de nos experts en turntablisme du côté du Japon cette fois-ci, c'est DJ Crush que vous allez entendre dans Il y a de la fumée dans le poste sur Radio Libertaire, extrait de son premier album chez Mowax, Strictly Turntablized, le morceau Lunation, tout de suite dans Il y a de la fumée dans le poste.

0: Vous venez d'entendre DJ Crush sur Radio Libertaire dans Il y a de la fumée dans le poste avec le morceau Lunation, extrait de son album Strictly Turntablized, sorti par le label Mowax en 1994. Et nous, il y a de la fumée dans le poste, bah on va... Il nous reste 20 bonnes minutes à passer ensemble en direct sur la plus rebelle des radios, Radio Libertaire 89.4 sur la FM francilienne ou www.radio-libertaire.org sur le web. Et il me reste donc un petit peu de temps encore pour vous parler. Je crois qu'on en est arrivé là, je suis un peu perdu dans mes différents papiers, excusez-moi, je suis en train de mettre de l'ordre. Oui, c'est ça. On en est arrivé à notre page d'information internationale qui, comme j'ai oublié plusieurs affaires, va se résumer à un seul article, une seule destination, cette quinzaine dans Il y a de la fumée dans le poste, et c'est notre destination de prédilection depuis 2 ans, même plus que ça maintenant, 4 ans, 5 ans, elle est toute proche. Surtout si on habite l'Alsace, puisqu'il n'y a qu'à traverser le Rhin pour y arriver. Arriver dans un pays fondateur de l'Union européenne qui a légalisé le cannabis et qui n'a toujours, semble-t-il, pas sombré dans le chaos. Ce qui est quand même assez curieux, hein, d'avouer. Hein. Mais non, on a cet article depuis le début du mois d'avril, puisque Aurélien Bernard, le rédacteur francophone du site internet d'information cannabis Newsweed, que vous trouvez à l'adresse newsweed.fr. Aurélien Bernard a publié cet article le 3 avril dernier pour nous parler d'un rapport qui s'appelle EcoCan, E-K-O-C-A-N. Donc je vous donne le titre de l'article que vous trouvez sur newsweed.fr. Donc rapport EcoCan, 2 points. La légalisation du cannabis en Allemagne fonctionne, 3 petits points, mais pas comme les législateurs l'avaient prévu. Et donc, si Newsweed vous parle de ce rapport, c'est donc qu'on est à une date tout à fait particulière. Le 1er avril 2024, c'est à cette date qu'en Allemagne, la loi de légalisation du cannabis, la KKNG, est entrée en vigueur dans l'ensemble du territoire allemand. Elle a permis aux Allemands de voir légaliser la possession et la culture de cannabis domestique, pour son usage personnel et dans certaines limites, bien évidemment. Et elle se donne 3 objectifs principaux, cette légalisation allemande: endiguer le marché noir, renforcer la protection des enfants et des jeunes, et réduire les risques pour la santé publique. On est pile 2 ans après, en tout cas on était au 1er avril dernier, pile 2 ans après l'entrée en vigueur de la nouvelle politique de légalisation en Allemagne. Il était donc temps, effectivement, d'en faire une analyse. C'est ce qu'a fait tout un tas de gens autorisés en la matière. C'est un projet de recherche qui s'appelle EcoCan pour évaluation de la loi sur le cannabis récréatif, qui a publié au début du mois d'avril son 2e rapport intermédiaire, il y en aura donc d'autres, et qui met en évidence pour la première fois, nous disent-ils, des tendances concrètes. On est 2 ans après le début, donc jusque-là les rapports intermédiaires décrivaient la situation à l'instant I, on va dire, pour faire plaisir à Davou, à l'instant I du moment M où l'analyse était faite, alors que là, les évaluateurs Zetris, avec 2 ans de recul, commencent à nous parler de tendances. Ils seront plus prudents quand même, hein, en disant qu'attention, ces tendances, c'est juste des observations. On ne peut pas quantifier, on ne peut pas encore leur donner une vraie valeur statistique. Hein. C'est juste des tendances observées pour le moment. Mais c'est du concret. Et après 2 ans de pratique, donc ça tend à avoir une certaine valeur quand même, ces observations. Donc ce rapport a été publié au mois d'avril, vous l'avez compris. Il s'appuie sur tout un tas de données qui ont été recueillies jusqu'en mars 2026 dans le cadre de cette évaluation scientifique à long terme, puisqu'elle est prévue pour durer jusqu'en 2028. Pour faire ce rapport, EcoCan a analysé de nombreuses données primaires et secondaires, que ça soit des enquêtes de terrain statistiques, hein, normal, des données issues du monde de la santé, du monde de la police, de la justice, mais aussi des entretiens avec des consommateurs Zetris, des professionnels de la prévention, des autorités chargées de l'application de la loi, etc. etc. Bref, ça a l'air un champ d'investigation assez large et qui semble assez, assez rigoureux. Alors, justement, tiens, voilà la phrase d'Aurélien Bernard qui évoque quand même ce que je disais, je vous la lis. Les auteurs précisent toutefois que la plupart des analyses ne sont pour l'instant que descriptives. Des conclusions statistiques fiables sur la causalité ne sont attendues que plus tard. Deux ans d'ancienneté ne sont pas suffisants pour pouvoir prendre ces analyses comme des conclusions statistiques fiables. Seulement des descriptions de ce qui se passe en ce moment. Et il rajoute, le rédacteur de l'article, que malgré ses limites, une chose apparaît déjà clairement. La légalisation partielle en Allemagne a un impact nettement plus fort sur le marché que sur les comportements de consommation. Voilà qui est intéressant, effectivement. Alors, je ne veux pas évoquer l'ensemble de l'article parce qu'il est très long et il traite du rapport en général. Moi, je vais me concentrer sur certains aspects de ce rapport pour essayer, effectivement, de vous montrer en quoi cette légalisation en Allemagne, qui n'est que partielle, parce que, pour l'instant, il n'y a pas l'équivalent des coffee shops ou des cannabistros, il n'y a pas de point de vente en Allemagne. Il faut soit autoproduire, soit adhérer à un club de cannabis pour pouvoir se voir approvisionner en cannabis légal. Donc on va voir en quoi ça a un impact fort sur le marché, mais faible sur les comportements de consommation. Ce qui est l'objectif visé, hein, donc c'est en ça que c'est très intéressant. Première partie de l'article, intertitre, un marché légal en pleine croissance, mais différemment de ce qui était prévu. Comment les Allemands, depuis 2 ans, s'approvisionnent en cannabis légal? Eh bien, on nous dit donc, dans ce rapport, d'après le rédacteur de Newsweek, que l'évolution du marché du cannabis, que la légalisation a créé de nouveaux canaux d'approvisionnement, qui sont donc en principe légaux, mais que ainsi la culture privée, ce qu'on appelle nous l'autoproduction pour la consommation personnelle, a connu une nette augmentation. Elle était au premier semestre 2024, donc au tout début de la légalisation, il y avait seulement 5,4% des consommateurs qui déclaraient s'adonner à l'autoproduction. Cette fois-ci, là, d'après le dernier rapport, il serait maintenant 21,4% au second semestre 2024. Ce qui, là, c'est très, très intéressant. Hein. C'est quand même un facteur 4, quand même, dans ce taux d'usagers de cannabis allemands qui s'approvisionnent en jardinant eux-mêmes. L'autre mode d'approvisionnement dominant d'après le rapport, c'est ce qui est appelé dans l'article « social supply ». Super. C'est ce qu'on appelle, nous, l'approvisionnement... je trouve plus le mot... convivial, voilà. C'est les réseaux conviviaux. Les potes, les amis, les collègues, la famille, bref. C'est classique, c'est connu en France comme un peu partout ailleurs dans le monde du cannabis. On est convivial. On aime partager, on aime offrir, on aime donner, on aime faire goûter, on aime, si ça, bref, on n'est pas à guetter le dealer au coin de la rue pour pouvoir avoir notre dose. Non, c'est pas du tout comme ça que ça se passe. Chez ce que le cirque appelle les cannabinophiles, c'est pas du tout comme ça que ça se passe. Au contraire, c'est des circuits effectivement relativement conviviaux. Peut-être un autoproducteur un petit peu plus aux récoltes un petit peu trop généreuses qui va partager, peut-être simplement de la dépanne solidaire, peut-être, que je disais, un cadeau amical. Bref, eh ben ça marche aussi comme ça en Allemagne, hein, c'est clair, puisqu'on nous dit que c'est quand même le mode d'approvisionnement des Allemands, ce qu'ils appellent donc ce « social supply ». Le problème, c'est que, c'est écrit dans l'article, ça constitue comme une zone grise sur le plan juridique, voire, moi je dirais plutôt le voir, c'est carrément illégal, ça demeure illégal à la lecture de la loi de légalisation allemande telle qu'elle est efficiente pour l'instant. Hein. Au second semestre 2005, on nous dit que ce serait 35,2% des principales sources d'approvisionnement qui seraient des sources conviviales. 32, un quart à peu près, un petit quart, un cinquième pour l'autoproduction. Ça laisse encore beaucoup de place pour le reste, hein, quand même. Alors, les fameux cannabis social club, puisque nous, c'est un modèle qu'on défend, qui est important à nos yeux, bah non, ça n'a pas vraiment pris. D'après le rapport, l'approvisionnement via les associations de culture de cannabis reste relativement marginaux, ces approvisionnements-là. Au 31 octobre 2025, il existait seulement 366 clubs dans toute l'Allemagne. 366 clubs avaient été agréés. Bon, on suit la situation relativement régulièrement. On a vu que ça montait aussi grandement en puissance depuis ces 6 derniers mois. Hein. Le nombre de clubs, l'approvisionnement possible... Ah oui, alors c'est ce que dit le rapport. Hein. 3,5% des consommateurs allemands sont susceptibles d'être approvisionnés par les clubs de cannabis tant qu'ils ne seront qu'un si faible nombre. Ça fait 183 000 membres, hein, le total des adhérents des 366 clubs de cannabis qui existaient au 31 octobre 2025. Effectivement, ça fait pas grand monde. Donc ça, le rapport pointe du doigt vraiment cette faiblesse là, et d'ailleurs conseille dans sa conclusion de mettre le paquet pour développer ce biais-là de production et de distribution. Parce qu'il y a un grand gagnant, c'est ce que dit l'intertitre suivant dans l'article de Newsweek, le véritable gagnant, deux points, le cannabis médical. Eh oui, il faut savoir que, on vous l'avait peut-être pas dit d'ailleurs, il y a de la fumée dans le poste, c'est que en même temps que l'Allemagne adoptait la KKG, la loi qui a légalisé le cannabis pour ses usages récréatifs, pour le plaisir, hein. À une autre loi est passée en même temps sur le cannabis médical. Elle s'appelle la MedCanG, d'après l'article de Newsweek, cette loi. Et elle a réformé le droit du cannabis médical en Allemagne. Elle a rendu la prescription du cannabis nettement plus facile. Et donc, on a un secteur du cannabis médical allemand qui a explosé en 2 ans. À tel point que le rédacteur de l'article nous présente ce marché comme étant le plus grand marché commercial légal de cannabis en Europe. Selon le rapport, en 2025, en incluant les importations et la production nationale allemande, qui était de 2,6 tonnes quand même, hein, en 2025, les Allemands ont produit 2600 kilos de cannabis médical légal. On atteint un total de 200 tonnes de cannabis qui étaient disponibles. Cannabis médical, pardon, j'ai oublié, mais c'est important, le qualificatif de médical était disponible pendant l'année 2025. Et donc jusque-là, bah écoutez, hein, s'il y a de tels besoins en Allemagne, il n'y a pas de problème. Petit problème à la lecture de la suite du paragraphe, c'est qu'on se rend compte, le rapport le met en lumière, que il y a énormément de pharmacies en ligne qui se sont ouvertes, que à la fois en visitant ces sites de pharmacie en ligne et aussi à travers les entretiens qu'ils ont fait en amont du rapport avec les consommateurs et consommatrices allemands de cannabis, c'est que bah il y a plein de sites qui commercialisent du cannabis dit médical, mais en ciblant plutôt la population du cannabis récréatif. À tel point même, hein, c'est apparemment d'après l'article expliqué dans le rapport citerait des exemples concrets d'articles de réseaux sociaux ou d'interfaces internet de ces sites de délivrance de cannabis médical qui évoquent directement la consommation dite récréative. Bref, une partie de ce secteur-là serait détournée pour approvisionner la population qui en fait un usage récréatif. Cela est parfaitement illégal, bien entendu, et en plus, ça nécessite en porte-à-faux avec la réglementation allemande qui interdit toute publicité aux médicaments allemands, hein. Donc ça crée de nombreux problèmes réglementaires, mais aussi effectifs dans un modèle de légalisation qui se voudrait rigoureux, de voir que le principal vecteur, en fait, c'est... On se retrouve un peu dans une situation qui rappelle la Californie des années 90-2000, quoi. On fait prétexte du secteur médical pour approvisionner une partie du secteur récréatif. Bah, excuse-moi, mais c'est encore une fois de l'hypocrisie. Non, c'est pas encore complètement atteint l'objectif vraiment de cette légalisation. Voilà. Donc voilà, je vais passer sur le reste, à part que en conclusion, quand même, en dernier mot, on va dire que Edokan, hein, dans son rapport, ne juge pas ni positive ni négative cette légalisation allemande. Elle ne va pas lui attribuer le qualificatif de succès ou d'échec. D'abord, il est trop tôt, hein, on est en Allemagne. En Allemagne, on n'est pas des hystériques au niveau de la politique comme en France, hein. On prend le temps, on analyse rigoureusement, hein, on prend pas le sens du vent démagogique non plus, hein. On est en Allemagne, bref, ça n'a pas grand chose à voir avec la politique politicienne à la française. Bref, donc... pas de jugement de valeur, en fait, sur la loi, pas de jugement d'efficacité non plus, seulement 2 ans après sa mise en application. Par contre, des recommandations, des espèces de conseils à destination des autorités, et un bilan. Et un bilan bah, que je vais vous lire, c'est la dernière partie de l'article d'Aurélien Bernard, publié sur son site internet newsweek.fr, intertitré « Un bilan intermédiaire qui réévalue la réforme allemande ». Voici ce qui est écrit dans ce dernier paragraphe. « 2 ans après la légalisation partielle, il apparaît que l'Allemagne a moins créé un marché récréatif légal qu'un immense marché parallèle médical qui dessert de plus en plus la consommation récréative. » Qui dessert au sens qui fournit, hein. Je reprends. Les jeunes ne consomment pas soudainement davantage, mais les outils de prévention s'effritent. La justice est soulagée, mais les structures organisées restent actives, tandis que les autorités chargées des enquêtes se sentent en partie affaiblies. Edokan ne dresse donc pas un bilan définitif. Il conclut que la loi Kakanje transforme l'Allemagne, mais pas exactement comme le législateur l'avait prévu. Une balle que l'Association allemande des professionnels du cannabis, la BVCW, saisit au bon. Ça sera pour elle, l'Association allemande des professionnels du cannabis, le mot de la fin pour ce soir, ouvrez les guillemets. L'Association allemande des professionnels du cannabis considère ses succès comme une base solide pour entamer la prochaine phase de modernisation. Du point de vue de l'industrie du cannabis, une lutte plus efficace contre les activités illégales passe par un accès légal au cannabis. À cette fin, le législateur avait prévu un deuxième pilier de la loi consistant en des projets pilotes scientifiques pour une distribution À cette fin, le législateur avait prévu un deuxième pilier de la loi consistant en des projets pilotes scientifiques pour une distribution réglementée qui n'a pas encore été mise en œuvre. La BVCW appelle donc le gouvernement fédéral à collaborer avec les parties prenantes concernées issues de la prévention des addictions, des forces de l'ordre, de l'industrie, des associations de cultivateurs, des médecins et des patients afin d'élaborer une position commune sur la manière dont la loi peut être améliorée pour élargir l'accès légal aux produits contrôlés et établir une distinction claire entre le cannabis médicinal et le cannabis récréatif. Fin de citation de l'association, etc., etc. Donc, qui analyse à peu près comme nous, on le disait, c'est que les cannabis social clubs ne sont pas en mesure de fournir l'ensemble de la population cannabis, cannabinophile allemande, que cette demi-légalisation, en fait, les deux volets devaient être mis en place, et puis, hein, comme quoi la démagogie sévit aussi en Allemagne. Hein. Le populisme a fait aussi son œuvre jusque dans la politique allemande. Finalement, la coalition de gauche qui était au gouvernement avant les dernières élections, qui est l'autrice de cette légalisation, n'a pas été jusqu'au bout de son initiative. Ce deuxième volet n'a jamais été mis en, n'est jamais encore entré en vigueur, et pourtant il est nécessaire pour pouvoir pallier les difficultés rencontrées telles qu'elles sont décrites dans ce rapport intermédiaire au bout de 2 ans de cette légalisation allemande. Si je n'ai pas été clair, si j'ai été trop expéditif, on est en fin d'édition de ce soir de Il y a de la fumée dans le poste, bah allez lire l'article d'Aurélien Bernard. Il est long, il est un peu chiant, mais il est assez clair et détaillé. Il permet d'expliciter clairement tout ce que je viens d'essayer très péniblement de vous résumer. Ça sera beaucoup plus clair et éclairant, surtout, que d'avoir écouté mon laïus un peu trop expéditif. Puisqu'il est quasiment l'heure de se quitter. Et donc, il est l'heure d'abord de remercier Davout. Hein. Merci énormément, Davout.
1: Avec plaisir, Max. Avec plaisir.
0: D'avoir encore, grâce à tes différentes actions, permis la réalisation de cette fumée dans le poste de ce soir en direct à l'antenne de Radio Libertaire en ce dimanche 17 mai 2026. On vous donne rendez-vous donc pour la marche mondiale du cannabis à la sauce parisienne, c'est-à-dire la canaparade à la place de la République. Samedi 30 mai qui vient à partir de 14h. On partira vers 14h30 par le boulevard Voltaire en direction de la Nation pour finir entre 16h30 et 18h par un petit rassemblement. Il ne l'a pas dit Farid tout à l'heure lors de son appel téléphonique, mais effectivement dans le cortège d'expériences, c'est surtout des sons électroniques qu'on entend. Mais il y a aussi du reggae avec le Nebouti Root Sound System qui, je crois que c'est lui qui était déjà à la Nation dès aujourd'hui, qui nous ambiancera avec des sons beaucoup plus analogiques et beaucoup plus chaloupés et d'inspiration jamaïcaine du côté de la place de la Nation à partir de 16-17h le samedi 30 mai. Dans le cadre donc de la canaparade, je pense que c'est eux qui iront ouvrir le bal du côté de la Nation ce soir-là, comme Farid le laissait entendre. tout à l'heure lors de son intervention téléphonique. Voilà. Allez, rendez-vous est pris pour la manifestation. Je crois bien que la prochaine fumée dans le poste sur Radio Libertaire, ça sera le lendemain, tout bêtement. Donc on se retrouve ce week-end-là, les 30 et 31 mai, pour manifester dans la rue, entre République et Nation, et le lendemain, à l'antenne de Radio Libertaire, comme c'est le cas un dimanche sur deux, dans Il y a de la fumée dans le poste, de 18h30 à 20h30. On va se quitter, j'ai tout dit d'avoue, j'ai pas dit qu'il fallait soutenir Radio Libertaire, mais ça c'est comme d'habitude. Radio-libertaire.org, la librairie du monde libertaire au 145 de la rue Amelot, dans le 11e arrondissement de Paris, et que le cirque c'est cirque-asso.net, mais bon, pour l'instant, peu d'activité au sein du cirque. On va essayer de se réveiller pour l'appel du 18 juin quand même, il serait grand temps. Et je voulais dire une dernière chose. Ah oui, le blog de l'émission, lafumedanslepost.blogspot.com, pour retrouver tous nos programmes. Il y a de la fumée dans le poste, mais aussi nos programmes musicaux, dont nos différents numéros de chants de cannabis. Il y en a 6 disponibles pour le moment. C'est à l'adresse suivante, lafumedanslepost.blogspot.com. Et voilà. Allez, on se quitte. On se retrouve samedi, place de la République, à partir de 14h, et à 18h30 le lendemain, à l'antenne de Radio Libertaire. On se quitte avec notre morceau rituel en pareille circonstance, quoique je vous l'avais épargné l'année passée, donc je vous l'ai ressorti cette année. C'est Widow, signé Lofofora en 1995, extrait de leur album qui s'appelle Dur comme fer, un superbe appel à la lutte cannabique, signé Renaud et les Lofo. Big up à elle, rendez-vous toutes et tous à la marche mondiale du cannabis samedi dans 2 semaines à 14h. Bis à toutes, bis à tous, ciao!

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0: Bon, les mecs, j'ai les chiffres de l'usine en Syrie, là. On n'est pas bon sur le feedback, bordel. Faut benchmarker le process. Pensez out of the box, merde. On est sur un business model en open data avec une target en N+1.
1: Jacques ?
0: Oui, qu'est-ce qu'il y a, Martine ?
1: Rapport à la Syrie, c'est compliqué.
0: Pourquoi ?
1: On va pas travailler avec Daesh ?
0: Mais on travaille avec Daesh. C'est quoi le problème, Martine ? On est une entreprise qui disrupte le process. Ils ont un cash flow upgradé, Daesh.
1: Mais
0: c'est
1: Jacques, c'est pas très déontologique.
0: Déon quoi, Martine ?
1: Déontologique, Jacques. C'est pas moral.
0: Enfin, qu'est-ce qui t'arrive, Martine ? C'est quoi ton problème? Tu veux bosser Emmaüs? C'est ça? C'est ça ton projet?
1: Mais Jacques, calmez-vous!
0: Mais
1: enfin.
0: Tu veux quoi? Tu veux quoi? Tu veux bouffer les merguez avec la CGT? Hein, tu veux faire nuit debout d'Amas? C'est ça?
1: Jacques! C'est ça. Oh là là. Jacques! Jacques, votre pontage coronarien vient de collapser, je crois!
0: Ah, Martine!
1: Bon, bah, crise cardiaque avec barre!
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2: C'est l'histoire d'un Pékin qui avait inventé une machine à remonter le temps. 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Il se disait le soir, je m'en vais remonter mon engin comme un réveil matin. Quelques heures en arrière, je vais me propulser et je dormirai jusqu'au matin.

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